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Vous êtes à l'écoute de Radio Air Libre, et sur Radio Air Libre, c'est l'heure de l'agenda culturel, comme chaque semaine, même heure, même endroit. Avec cette semaine en fond sonore, un extrait ou des extraits de l'album Between Representation and Abstraction de Karine Germay et Dirk Wachtelaar, des musiciens qui travaillent ici à Bruxelles. Alors, moi j'attire votre attention sur une série d'activités culturelles, concerts, animations, expositions, cinéma, théâtre, que sais-je encore. Mais évidemment, je ne peux pas vous donner dans le cadre, dans le timing restreint de cette séquence, agenda, je ne peux pas vous donner tous les détails, les heures d'ouverture, les tarifs, s'il y a tarif ou pas, s'il faut réserver ou non. C'est parfois utile dans la mesure où certaines de ces activités que je vous présente sont le fait d'endroits où il y a relativement peu de place. Ce n'est pas nécessairement des salles de 5000 places. Cela, on vous les annoncera sur d'autres radios. Donc n'hésitez pas à aller visiter le site des organisateurs pour plus de renseignements. Alors, je vous propose quelques activités, un choix d'activités pour la semaine du 10 au 16 septembre, déjà effectivement le mois de septembre. Et si je vous les annonce bien à temps, c'est pour que vous puissiez précisément réservé et qu'il y a encore des places disponibles. Alors on commence par une activité qui s'est déroulée pendant tout l'été et qui se termine bientôt, plus exactement le 5 septembre. C'est Parc Poétique à Forêt, festival urbain participatif qui s'est déroulé dans une série d'endroits comme le Parc de Forêt ou la place de Bethléem. Et le 5, pour la dernière, il y aura une parade de clôture qui, je pense, se déroulera au Parc de Forêt. Ça, c'est donc pour le 5 septembre dans le cadre de Parc Poétique. Le 3 septembre, on remonte un peu dans le temps, Motown Concerts présente l'ouverture de sa saison 2026-2027 avec Hit Hit Anita et Love Metender. C'est du noise rock de Liège qui a sorti un album en 2026, album intitulé I-I-Ha-Ha. Alors, ouverture des portes à 18h30 et concert par après. Ça se passe Motown Concerts, rue André Berthulot à Saint-Josse. Pour cette ouverture de saison, donc le 3 septembre. Music Village, fidèle à sa réputation, nous propose des concerts tous les jours, comme ce fut le cas pendant tout l'été, au contraire d'autres endroits qui ont mis provisoirement la clé sous le paillasson. Et donc les concerts au Music Village commencent à 20h30, mais vous avez l'occasion, ça leur met un peu de beurre dans les épinards, façon de parler, de, par exemple, manger avant le spectacle. Mais bon, voyons quand même à quoi ce qui est programmé. Par exemple, le jeudi 3 septembre, un hommage à Jerry Mulligan et Chet Baker avec le Reunion Quartet. Reunion Quartet avec entre autres Yann De Haas à la batterie. Il y a également le Quartet Pianoless. Le vendredi 4 au Music Village, le All Star Band avec un hommage à Paul Huygens. The New Orleans au post-bop, c'est le titre de la soirée. Alors, il y aura Charles Lowe au piano, Phil Abraham au trombone, Jean-Louis Racinfos à la contrebasse et quelques autres. Suivi le 5 septembre par Nicolas Tise en sextet avec le titre Sound Circus. Alors, Nicolas Tise à la basse électrique, entre Dre Palomarts à la batterie, Frank Vaganet au sax. Le samedi 9, donc au Music Village, suivi le dimanche, le 6 septembre, par des New Yorkers, avec, comme d'habitude dans leur cas, des extraits du grand chansonnier de New York, avec Tom McGeer au chant. Le lundi 7,
René Calvin, célèbre de Brazil Project de Toots Thielemans. Toots Thielemans avait sorti deux albums avec des musiciens brésiliens et de la musique brésilienne, version jazz bien entendu. Alors, René Calvin, lui, est à la basse. Ce sera donc le lundi 7. Suivi le mardi 8 par Senses and Emotions avec Lucas Bellon au sax. Et le mercredi 9, un habitué des lieux, Vincent Técal au sax avec son Origami Trio. Le Music Village au 50 de la rue des Pierres entre Mannequin Pis et l'ancienne Belgique, comme j'ai l'habitude de le dire. Alors l'été 2026 touche vers sa fin, mais ça donne l'occasion de commencer la nouvelle saison, la rentrée comme on dit à l'école. Par exemple, le vendredi 4, il y aura un arpentage avec pour titre Parasite. Brûlons les riches, pas la planète. Et c'est par rapport à un livre de Michel Framond, livre intitulé Parasite. Le vendredi 4, donc à 13h30, au Musée du Capitalisme à Bruxelles. Et il me semble que j'avais noté l'adresse du Musée du Capitalisme. Voilà, le 303-305 rue des Alliés à Forêt. Ils vont encore organiser plein d'autres activités d'ici le début de l'année prochaine. C'est Quinoa qui organise tout ça. Parasite de Nicolas Framond, donc avec un arpentage à partir de 13h30. Le vendredi 4. Et puis le dimanche 6 septembre, ce sera le premier dimanche du mois. Et comme chaque premier dimanche du mois, il y a toute une série de musées qui sont gratuits. Et entre autres à Bruxelles. Pas seulement à Bruxelles, mais également à Bruxelles. Comme le musée de la médecine au campus Erasme, le musée de la ville de Bruxelles à la Grand Place, le musée de l'église orthodoxe à l'avenue de Stalingrad, pour ne citer que ces quelques exemples-là. Et donc, ce dimanche, des pleins de musées gratuits, profitez-en. Un que je vous rappelle également, un musée qui sera également ouvert gratuitement le dimanche 6, c'est la Maison d'Erasme, 3 rue Fort-Manoir, Anderlecht, près de Saint-Guidon, avec cette exposition « Olé Désiré », initié, animé par Yves Malfleet, et donc il met en comparaison les œuvres anciennes exposées habituellement à la Maison d'Erasme et les œuvres d'Yves Malfleet. C'est jusqu'au 20 septembre où il y aura un finissage. Et puis je vous rappelle, c'est déjà pour le mois d'octobre, qu'en début du mois d'octobre, il y aura la 13e édition du Festival Francophone. Voilà, c'est tout pour aujourd'hui. Dans quelques instants, la suite des programmes de Radio Air Libre.

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Alors, vous êtes toujours à l'écoute de Radio Air Libre et ces 20 dernières minutes, on les a passées ensemble avec quelques grandes voix de la chanson française, entre autres. Et il y avait par exemple Gérard Manset avec un morceau intitulé Lumière, au pluriel, extrait d'un album rendant compte de nouvelles versions de chansons anciennes de Gérard Manset, un album enregistré au Palais des Congrès en 2012 et 2014. Et oui, il est toujours, je ne vais pas dire égal à lui-même, Gérard Manset, c'est quelqu'un qui parviendra toujours à nous étonner. Après Gérard Manset, on a écouté, en fond sonore du moins, un allegro, celui de la sonate Vortue, Traversos Tue, Blockflöten und Basso Continuo, autrement dit pour deux flûtes traversières, deux flûtes à bec et une basse continue. C'était le groupe La Caccia, sous la direction de Patrick Denecker, qui nous interprétait ce morceau de Jacques Leuillet, enregistré en 2006. Et j'en avais profité pour vous lire un poème d'un recueil de Claire-Anne Magnès. Le recueil s'appelle La Maison des Horloges. Le poème s'appelle Gorée. Comprenez maintenant mieux, sans doute, le contexte dans lequel la chose se passait et la manière peut-être dont je l'ai lu aussi. Et la citation que Claire-Anne Magnès faisait en fin de poème était extrait de « Hostie noire » de Léopold Sédar Senghor. Et puis, il y avait un album qui était ensemble, pas pour la première fois d'ailleurs, pour la seconde fois, me semble-t-il, André Ceccarelli et David Links, accompagné par Diego Humbert et Pierre-Alain Goualche pour cet album « À nous, Garot », inédit et incontournable, dont je vous avais sorti « Une femme marche vers toi ». Et chanson donc de Claude Nougaro qu'on a retrouvé dans un enregistrement bien plus ancien, sorti en 2001. Il est décédé en 2004. David Links et André Ceccarelli avaient déjà sorti un album d'hommage après sa mort, un second album en 2013-2014. L'enregistrement en public de Nougaro au Théâtre des Champs-Élysées nous proposait, eh bien non plus une femme qui marche vers moi, mais une petite fille en pleurs. Poursuivre. Eh bien, on va passer de l'autre côté de la frontière, et de l'autre côté de la frontière de la Belgique d'ailleurs, avec Baudouin de Groot et un extrait d'un de ses 33 tours des années, je dirais, 80 par là, peut-être 70. Le morceau s'appelle « De Zwemmers, les nageurs ».

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0: Après Baudouin de Groot et de Zwemmers, il y avait Jaxels. Jaxels est un morceau qui fait référence à la Grand Place, peut-être pas un jour pour y nager, Rain on the Grand Place. Jaxels en 1958. J'en profitais pour vous lire un texte de 2014 de Jean-François Meurant, qui faisait entre autres référence au bonheur. Et puis nous avons eu un extrait du « Condamné à mort » de Jean Genet, d'abord dit par Jeanne Moreau et Étienne Dao, et ensuite chanté par Étienne Dao. Pour suivre, à présent, un extrait de l'album « One for the Soul » de Lizzie Mercier des Clous. Et je vous propose entre autres « Garden of Alas ». Vous entendrez entre autres le sax de la trompette, pardon, de Chet Baker.
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Là, c'était un extrait d'un poème de Ian Battens, Vivre sa vie, extrait du recueil d'ailleurs Vivre sa vie et autres poèmes parus il y a quelques petits temps chez Escale Nord. Et en fait, c'est assez curieux parce que Ian Battens, c'est en fait un poète et critique flamand, mais d'expression française, auteur de toute une série d'ailleurs de recueils de poésie et d'études sur la poésie contemporaine, mais celles-ci sont souvent publiées en anglais. Alors il étudie aussi la poésie par rapport aux autres arts. En fond sonore sur Radio Air Libre, Dahomey Dance, John Coltrane, enregistré le 25 mai 1961 à New York avec Freddie Hubbard, Eric Dolphy, entre autres. Et aussi Elvin Jones, par exemple. Et puis après Lisa Mercier des Clous, il y avait Moby. Moby avec un morceau enregistré lors de son passage à Louvain, Leuven, en 2005, c'était le Hotel Tour 2005, et là le morceau Beautiful, remixé par Joachim Garraud avec l'aide de David Guetta. Et il y avait aussi Rose, peut-être plus conventionnel comme musique et comme chanson, Rose avec la liste, ça c'était en 2006. 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

Bonjour à tous les auditeurs d'Africa Jama sur le 87.7 FM. Bonjour, donc je disais à tous les auditeurs d'Afrique Jama sur le 87.7 FM, Pat Patoma. Avec vous, nous aurons aussi Poulousou Omban qui est dans les studios. Le programme d'aujourd'hui sera annoncé au fur et à mesure de son écoulement. Pat Patoma donc, qui démarre ici les sorties

Nous démarrons donc notre programmation d'aujourd'hui avec Lord, You Have Done Enough. On dirait que c'est un gospel. On ne s'en rend pas toujours compte, mais donc, on va voir. En tout cas, c'est le DJ Shidez qui nous le propose. Et ça vient du Nigeria, l'autre pays où il y a vraiment énormément de production. Mais c'est normal aussi, hein, c'est l'un des pays les plus peuplés d'Afrique.

comme il y a tellement de production du Nigeria, ben on y reste. Hein. On était là avec DJ Shidez. On passe c'est Segun Johnson qui qu'on commence à vous habituer avec ce nom, hein, qui nous propose donc Yeyemi da Yeye. Qu'est-ce que ça veut dire les Anglais des Africains quelquefois? C'est assez compliqué dans le nord du Cameroun, dans le sud du Nigeria, ou plutôt dans le Nigeria, le Pidgin, ainsi de suite. C'est vraiment localisé, si on peut le dire, leur anglais. Le Nigeria toujours.

C'est Gun Johnson qui nous proposait Yeye Mida Yeye, qui va laisser sa place avec ou plutôt au Congo Brazzaville, d'Afara Tsena, de Biwan, de Chaka Zulu, tout ceci conduit par le DJ Yoros. Sont des spécialistes quelque part de ce qu'ils appellent eux-mêmes l'afro-mbocalisation.

DJ Yoros Afakatina, B1, Chaka Zulufunu, remontons vers la Côte d'Ivoire où nous attend Fanta Diabaté, surnommée, ou plutôt qui a pris le nom de Fatim Diabaté, elle-même surnommée haute gamme. Elles sont terribles, nos chanteuses. Voilà, elle nous propose donc le titre Côte d'Ivoire, hein, tout simplement. Ah, mais c'est intéressant ça.

Fatib Diabaté qui nous chantait la Côte d'Ivoire. Nous descendons vers la République démocratique du Congo, rencontrer Déplique Pomba avec l'Obesso. Déplique Pomba, un ancien de quartier latin de Koffi Olomidé, puis de Wenge Musica Maison Mère, pour ne pas dire les deux des grands groupes, deux des grands orchestres en tout cas de la République démocratique du Congo. Est-ce que cela fait de lui un chanteur certain? On va le constater. Hein. Moi, je pense que si. On va le constater dans l'Ibweke.

Déplique Pomba avec l'Obesso qui nous proposait donc là le titre Libweke. Je veux me marier, ça, avec la Chakala, Blacky Star, Yodel, le Kraken qui nous propose donc ce titre Je vais me marier, je veux me marier. Le gentil.

0: Marié par la Chakala, Black Star, Yodel, le Kraken, English Kev White. C'est surtout un claviériste qui fait du seben à partir de son clavier et ça semble quand même marcher. Il manque tout simplement de la voix. Seben Spirit, c'est le titre de cette chanson.
1: 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RG, c'est assez.

Une tendance qui devient vraiment importante, hein, le CBNE à partir du clavier, un CBNE électronique, hein, si vous voulez, avec parfois quelques petits sons introduits à la guitare. Mais l'essentiel, en tout cas, c'est fait directement à partir du clavier. Brad Atoy nous présente « A Verdade Liberta ».

Bradatoy, très intéressant, hein, à Verdad de Liberta. De quelle nationalité? En tout cas, portugaise. De son vrai nom, Emmanuel Oliveira, certainement, avec des origines, à mon avis, angolaises, parce que dans quelques-uns de ses morceaux, on entend quand même quelques lingala dedans, et lorsqu'un lusophone parle lingala, en général, il est angolais, avec soit quelques années vécues en RDC, soit tout simplement né en RDC, c'est aussi possible. Voilà, donc très intéressant. Bradatoy, à Verdad de Liberta. Fali Poupa, évidemment, on ne peut pas échapper.

d'un bonheur parfait, en tout cas une sonorité et des paroles qui ne peuvent que faire craquer les toutes petites jeunes filles de, comment dirais, de la, qui ont peut-être entre 18 et 23 ans, quelque chose qui font le gros, hein, des comment dirais, des fans de Fally, mais aussi les grands, bien sûr. On se rend compte que dans ces concerts, en tout cas, tous les âges sont là. Fally Ipupa qui nous proposait la bonheur parfait. Mais quand on écoute le texte, on écoute la manière de jouer, bon, c'est pas spécialement fait pour des personnes mûres dans, dans la musique. Les fans de Fally vont sauter sur moi. Mais on est habitué. Mdjaboulé Ouloa et Ing Sweti nous proposent Oukoudla, comme Takati, ça c'est sud-africain et c'est toujours très très très intéressant de les écouter débiter leur musique avec des basses profondes comme je les aime en tout cas.

On est là en Afrique du Sud avec une musique typiquement Zulu par Mujabu Leloi, qui est un artiste complet de son vrai nom Mujabu Leloi. Lakani Pani Nzimela. Difficile hein, la lecture. Artiste musicien donc sud-africain qui joue le genre maskandi avec des basses extrêmement profondes, qui se faisait accompagner ici par Ink Sweti. Très intéressant. On terminera avec Tiango Soin, c'est Kadeo Kiriku. Ouh là là, tout simplement.

Tiango Soin. Ce sont des chansons avec des mots qui peuvent avoir plusieurs sens, hein, ou tout simplement un syllabe qui démarre et dans votre tête vous pensez à quelque chose d'obscène, mais ils bifurquent, ils vont ailleurs. Voilà, c'est aussi ça, la nouvelle musique quinoise, Tiango Soin. Tia soin na oyo lingaka, tia soin na oyo apesaka au plaisir, na oyo apesaka yo ba moyen, tiango soin. Prends-en soin, comme ils ont traduit eux-mêmes en, comment dirais-je, comme ils ont traduit eux-mêmes en français.

Merci beaucoup à vous tous qui avez suivi les sorties musicales de cette semaine sur Africa Diamant, comment dirais-je, 87.7 FM Radio Air Libre. Nous continuons notre programme avec Poulso Mbane qui est déjà dans nos studios. Mister Club avec ce générique dans quelques instants, quelques commentaires avec Poulso Mbane, surtout pour cette belle chanson qui va suivre de Freddy Massamba. C'est vraiment bien chanté.

0: Ça fait vraiment beaucoup de bien quand on écoute une chanson qu'on connaît, mais qui est revisitée, dont le nouveau chanteur en fait complètement autre chose, de mieux même, on dirait. C'est incroyable. C'est ce que dit Criso, hein. Si tu reviens sur une chanson, alors il faut faire mieux que l'original, sinon il ne faut pas le faire. En tout cas, il faut proposer autre chose que tu apportes sur cette chanson. Et c'est ce que fait ici, en tout cas, notre cher ami. On peut le dire, hein, Poulou Somban, Massamba Freddy, c'est un garçon d'une jovialité rare, il faut le dire, un Bruxellois.
1: Oui, tout à fait. Hein. D'abord, c'est un immense artiste, un peu discret à mon goût.
0: Très.
1: Mais un gars qui est sur toutes les scènes.
0: Mais sur scène, il devient autre chose.
1: Sur scène, hein. Il est méconnaissable, en fait.
0: Hein. Donc, il est une pile sur
1: oui,
0: scène.
1: Tout à fait. Et c'est un gars qui joue beaucoup, qui accompagne beaucoup de grands artistes, hein, qu'ils soient africains ou européens. Donc, il tourne, il fait Canada, France, Belgique. Il a accompagné aussi de nombreux artistes, hein, mm-hmm, africains, Papa Wemba, même Manu Dibango.
0: Ray Lema.
1: Il a joué.
0: Surtout Ray Lema.
1: Tout à fait, le Ray Lema, ainsi de suite. Mais lorsqu'on le croise, mais c'est un monsieur ordinaire, comme tu évoquais tout à l'heure, très jovial, très, très sympa, très ouvert. Il ne se la pète pas, comme on dit. Mm-hmm. Mais c'est aussi intéressant de parler avec lui, parce qu'il a, un autre regard de cette fonction, de mm-hmm, cette qualité d'artiste, en fait. Hein. Il a un autre regard sur la manière.
0: Sur les relations.
1: La musique doit se faire, mm-hmm, les contenus, l'approche.
0: L'originalité, toujours chez lui.
1: Effectivement. Mm-hmm. Et il a une très, très bonne approche culturelle. Mm-hmm. Ça veut dire ancestrale, d'ailleurs. Il aime bien recourir aux valeurs locales. Mm-hmm. Il aime bien recourir à tout ce qui est traditionnel. D'ailleurs, mmh, les titres de l'album dans lequel se trouve cette chanson n'est pas loin de transactionnel ou traditionnel. Voilà, quelque chose dans ce sens-là, je l'ai dit de mémoire.
0: Transcestral.
1: Transcestral, voilà. Ouais. Donc, il aime bien puiser dans les territoires. Il est brazzavillois, du Congo-Brazzaville, je dirais. Il est Mukongo. Il aime bien exploiter aussi les éléments de son terroir pour l'incorporer dans sa musique. Voilà, il ne se fie pas simplement à la tradition, mais il s'ouvre aussi à d'autres types de musique. Il explore, il veut créer son chemin. Je dirais même qu'il a déjà créé son chemin. Mm-hmm. Reste simplement qu'il
0: mais Poulou Somban, c'est un chanteur, mais c'est surtout un percussionniste de talent, hein. Il frappe les tam-tams de manière unique.
1: Oui, donc pas que le tam-tam, tu vois. Mm-hmm. Il est vraiment percussionniste, il joue de beaucoup d'instruments. Mais effectivement, moi je le connaissais comme ça. Hein. Mm-hmm. J'ai été à un de ses concerts, mais je ne m'imaginais pas qu'il était aussi un très, très excellent chanteur. Mm-hmm. Il chante admirablement bien et je me dis, waouh, c'est vraiment un artiste complet, Freddy Massamba. Mm-hmm. Nous aurons d'ailleurs l'occasion de le recevoir dans nos antennes dans pas très longtemps.
0: En tout cas, une fois quand on était avec lui, il y a un ami qui lui a dit, mais tu sais, dans leur radio, ils jouent de ta musique tous les jours, hein, parce que c'est un générique chez eux. Il a dit, mais je le sais.
1: Oui. Bon, il le sait, donc on a eu plusieurs fois l'occasion de nous rencontrer, de nous voir, de parler, de discuter. Hein, donc, mais bon, c'est vraiment un gars hyper sympa. Il faut vraiment les connaître. Il faut être avec lui, avoir le temps de discuter de normal des choses.
0: Ce qui est bien pour nous avec lui, c'est la manière d'aborder la musique. C'est-à-dire, au Congo, en RDC, les artistes devenus des stars deviennent des personnes inaccessibles. Il faut que tu lui fasses des courbettes. Ils se prennent au-dessus de tout le monde, d'autant plus qu'aujourd'hui, les ministres leur font des courbettes, y compris à la tête de l'État, où on les appelle pour n'importe quoi, ainsi de suite. Et ces artistes, avec les ministres, ainsi de suite, ce sont les ministres qui s'inclinent un tout petit peu devant eux, surtout quand ils ont du succès. Mais on voit avec un monsieur comme, comment dirais-je, Freddy Massamba, un garçon qui est déjà, quand même aujourd'hui, un artiste de très haut niveau, mais qui... c'est un ami, quoi. Il reste ordinaire, te salue comme s'il te connaît, même s'il te connaît pas. Toi, tu le connais, tu le salues, comment dirais-je, avec sourire, mais lui, il fait comme si vous vous connaissez.
1: Oui, mais c'est vraiment, même si vous vous connaissiez déjà avant, c'est un gars qui est vraiment humble, qui est modeste, qui aime bien la proximité humaine, en fait. Donc, cette chaleur humaine, il a en lui. C'est pas quelque chose d'inventé pour lui. Naturellement, il est comme ça. Donc, il est d'un abord facile et il aborde aussi les gens facilement. Il met tout le monde à l'aise. Il reste au même niveau que son interlocuteur. Donc, c'est sa nature, en fait. Il est comme ça.
0: Freddy Massamba, c'est un peu ça. Donc, tous les samedis, Freddy Massamba est avec nous, avec ce générique de nos émissions culturelles. 13 ans, Werason.
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Une information qui est importante pour nous, en tout cas ici à Africa Jama, sur Radio Air Libre, c'est la messe de Requiem qui sera, comment dirais-je, dite, qui est dite aujourd'hui, samedi 29 août, en mémoire de Dr Médard Mamaï Maseki. Qui est un médecin vraiment incroyable de cœur et de don de soins pour la communauté. Hein. Il a été pour nous vraiment celui sur qui on s'appuyait sur Africa Jama pour donner des informations à notre communauté, poser des questions sur des maladies spécifiques à la communauté africaine, parce qu'il y en a beaucoup, des conseils d'alimentation, des conseils d'hygiène, des conseils de pratiques médicales. Docteur Mamaï a toujours répondu positivement. Il ne comptait pas ses heures pour nous et pour la communauté. Il nous a quittés donc le 12 avril 2020 et aujourd'hui, sa famille a pensé qu'il était important de penser à lui et organise donc une messe de requiem aujourd'hui. C'est 11h en tout cas, 11h précises à l'église Pachem in Terris. C'est à Vilvoorde, donc 195 Streekban à Vilvoorde. Voilà, c'est même si comment dirais-je, l'église, la messe est peut-être terminée, la famille recevra ceux qui ont le temps, comment dirais-je, à la salle qui est, comment dirais-je, à la salle de l'église. Hein, donc à cette église-là, la plupart des églises qu'on prenne aussi des salles à côté où de petites réceptions peuvent être faites. Ce sera le cas jusque 18h donc après la messe. C'est comment dire, une petite réception où vous pourriez parler du docteur Mamaï, discuter avec la famille, voir ses enfants, ses petits-enfants et d'autres membres de la famille. C'est donc aujourd'hui à l'église Pachem in Terris de Vilvoorde, 195 Streekban. Voilà. Sinon, il y a un numéro de téléphone d'ailleurs. Pour ceux qui veulent savoir exactement comment arriver là-bas, c'est le 0489 64 59 06. Donc 0489 64 58 06. Docteur Mamaï Maseki.

Voilà, chers auditeurs d'Africa Jama, nous avons parlé la semaine dernière de sit-in, une forme de manifestation particulière qui consiste à ne pas marcher, hein, ne pas quitter un lieu pour aller vers un autre, mais tout simplement de rester au même endroit, soit en s'asseyant par terre ou en restant debout. Pour exprimer quelque chose. Donc c'était un sit-in qui a été organisé pour les, comment dirais-je, contre la police d'As et aussi les autorités communales. La police d'As qui a agressé, comme vous le savez, de manière extrêmement inacceptable, une petite famille d'As, tout simplement, soi-disant parce que leur jeune qui était raccompagné donc par la police parce que la police appelé par le conducteur d'un bus dans lequel se trouvait le jeune avec son ami, le conducteur disant que les jeunes faisaient du bruit, ce que les jeunes ont contesté, considérant que tout le monde faisait du bruit. Tout le monde parlait, eux aussi. Le conducteur a considéré que le bruit, en tout cas, des deux jeunes d'origine africaine, ça lui faisait très mal aux oreilles. Et donc, il leur a intimé l'ordre de descendre, pas tout simplement de se taire. Alors que c'est ce qu'il aurait dû faire. Dire, écoutez, vous parlez trop fort, vous dérangez les gens, est-ce que vous pouvez baisser vos voix? Non, lui, il a arrêté son bus, il leur a intimé l'ordre de descendre de son bus. Évidemment, les jeunes ont refusé. Les jeunes ayant refusé, le conducteur qui faisait la ligne Gare du Nord vers As, et puis ça continuait. Et comment dirais-je, nous sommes là après 22 heures, hein, le 5 août, donc le 5 de ce mois-ci, le mois d'août. Et le conducteur a appelé la police qui est venue, arrivée là. D'abord, un des jeunes a dit, écoutez, ici où vous êtes arrêté, moi chez moi c'est à deux pas, donc je peux m'en aller. On l'a laissé partir. Mais l'autre a dit, non, moi j'habite As, je ne peux pas descendre ici, il fait nuit. Les policiers ont dit, ok, ça va, on te raccompagne alors. Ils ont raccompagné les jeunes et c'est arrivé chez le jeune que les problèmes ont dégénéré. Pourquoi ça a dégénéré, on ne sait pas. Mais en tout cas, ce sont les voisins qui ont vu, qui ont pour certains filmé, qui appellent aussi la maman du jeune et sa sœur qui sont descendus, donc, parce qu'on leur a dit, attendez, vous ne voyez pas votre enfant dehors qui se fait agresser par les policiers. Voilà le problème, hein. Les policiers, bien sûr, ont aussi appelé du renfort contre la maman et sa fille. C'est hallucinant, hein, tout ceci, parce que c'est à se demander, ces policiers qui ont ramené le jeune, il fallait vraiment du renfort contre la mère qui est descendue. Voilà un peu le problème. Toujours est-il que nous avons vu tous les images. Le visage tuméfié de la maman avec beaucoup de sang qui coulait des yeux de la mère. Et la maman a été menottée au dos, jetée, sur le plancher de la fourgonnette de la police. Sa sœur, la fille, pardon, de la maman, était là aussi, le jeune homme aussi. Donc vraiment une situation dégradante et pas acceptable, hein, voilà. Donc nous sommes dans cette situation là et la communauté congolaise a décidé de manifester un sit-in, donc quelque chose de simple. Mais en tout cas exprimer son dégoût de ce qui a été fait par la police contre cette famille. Et il a été décidé donc de manifester pour le 17, si je ne me trompe, non, le 18, hein, le mardi 18 de ce mois d'août. Personnellement, j'avais décidé d'y aller.
Mais le jour même, j'avais déjà pris mon train aussi pour aller à Haas. En descendant à Bruxelles, je reçois un message comme quoi la manifestation est annulée parce que les organisateurs qui étaient là très tôt matin ont vu le directeur de cabinet du bourgmestre, et le directeur leur a dit: mais écoutez, vous avez choisi un très très mauvais jour pour cette manifestation. Sachez que le mardi ici à Haas, c'est jour de marché, et le marché se tient ici devant la maison communale. Il y a un parking là, donc ils disent qu'il paraît que c'est là où se tient le marché. Bon, les organisateurs ont donc accepté, ils ont dit bon, ça va, on va choisir un autre jour. De commun accord, ceux qui étaient là avec le directeur de cabinet, ils ont choisi de le faire le jeudi de la semaine suivante, le 27 mars. Donc, il y a deux jours. Et c'est comme ça que moi aussi, je me suis, je tenais à être là et voir ce qui allait se passer. Je me suis donc dirigé à Haas ce jeudi 27 mars. Toujours est-il que la veille de la manifestation, on a vu deux vidéos circuler. La première vidéo, c'est un certain Boyata. Est-ce que c'est le parent du joueur de football qui joue chez les Diables, dans les Diables Rouges? Je ne sais pas. Toujours est-il que c'est un politique, il fait partie du parti ex-Open VLD, devenu aujourd'hui Anders, si je ne me trompe. Ces partis ont tellement changé de nom qu'on n'en sort plus. Voilà, donc lui qui fait donc partie du parti majoritaire, de la majorité en tout cas à Haas, il a pris la parole pour dire il ne faut pas participer au sit-in organisé pour soutenir la famille qui a été agressée par les policiers de Haas. Il a beaucoup parlé, disant que vraiment il n'y avait pas d'autorisation qui a été accordée. Il ne fallait donc pas être participer à cette manifestation. Je pense que les organisateurs ont dit non, on va quand même faire notre sit-in. Il faut pas, c'est pas la veille que la commune va nous interdire, alors que nous étions tombés de commun accord d'accord avec le directeur de cabinet, avec qui on a choisi d'ailleurs le jour du jeudi de la semaine suivante pour que la manifestation soit faite, donc le jeudi 27 mars. On craignait vraiment qu'il n'y ait personne. Et effectivement, pour cette manifestation-là, il n'y a eu personne de Haas. Personne de Haas, parce que le bourgmestre avait fait diffuser l'information selon laquelle toute personne qui allait être prise, participant au sit-in, en tout cas des personnes de sa commune, ils allaient être sérieusement punis avec une amende très forte. On a parlé de 10 000 euros. Bon, je ne sais pas si c'est légal, mais en tout cas, l'information a circulé, information écrite d'ailleurs, parce que Boyata semblait lire dans son document qu'il était en train de lire pendant qu'il faisait sa vidéo. Beaucoup, en tout cas, on a vu personne de Haas, sauf une seule personne, Yves Lodonou, qui est syndicaliste d'origine togolaise, qui vit à Haas, qui est venu, qui a participé. Et d'ailleurs, il fait partie des organisateurs de cette manifestation. Donc, Yves Lodonou est venu et il était là. Mais personne d'autre d'Haas ne nous a rejoint. Moi, quand je suis arrivé, je me suis rendu compte qu'il y avait beaucoup de mamans qui étaient là et nous rejoignaient quelques autres personnes, dont des élus d'ici en Belgique. Donc on peut noter parmi les personnes que nous connaissons, Yves Lodonou était là. Il y avait un Burundais qui était là. C'était très intéressant qu'il soit là, parce que la plupart de ce qui était dit, nous lui demandions en tout cas de...
comment dirais-je, nous lui demandions de faire la traduction en néerlandais et ça a beaucoup aidé. Il y avait un journaliste de, comment dirais-je, pas de Het Laatste Nieuwsblad, voilà, qui est venu, qui a voulu en tout cas avoir des informations par rapport à cette, par rapport à ce sit-in. Et heureusement que le Burundais était là, il nous a servi en tout cas d'interprète, il parlait en néerlandais et puis bon voilà, parce que le journaliste de Nieuwsblad comprenait un tout petit peu le français, parlait même un tout petit peu aussi le français, mais pas de manière fluide, hein, donc ça valait la peine qu'on lui parle dans sa langue maternelle. Ça évite beaucoup de problèmes, hein, voilà. Donc Gisèle Mandaïl a été là, élue ici, comment dirais-je, ici à Bruxelles. Yves Bassambi était là, c'est aussi un élu de Saint-Josse. Il y a Monsempo Ntonga qui était là, qui est élu à Vilvoorde. Laetitia Kalimbiriro était là aussi, élue de Molenbeek. Il y avait aussi une autre femme, infirmière en tout cas, qui vit en Flandre, qui est élue à... qui travaille en Flandre, mais qui est élue à Saint-Josse. Voilà, donc il y avait quelques personnes qui sont connues, qui ont tenu en tout cas d'être là. Moi aussi, j'étais là avec beaucoup d'autres mamans, des activistes en tout cas, que je trouvais là. Mais, comme j'ai dit, il n'y a qu'un seul habitant de Haas qui était là, et un des co-organisateurs d'ailleurs du sit-in, notre ami Yves Lodonou. Et c'est terrible de constater cela, parce que pour, comment dirais-je, pour perturber quelque chose que nous les Africains nous faisons, c'est pas très compliqué, hein. Et j'ai dit que Boyata a fait une vidéo, mais il n'y a pas que Boyata qui a fait une vidéo. La maman qui a été agressée par la police avec du sang terrible a aussi fait une vidéo avec quelques mots tout simplement. J'ai été reçu par le bourgmestre, j'ai été bien reçu, le bourgmestre m'a écouté. Je n'ai, comment dirais-je, nous mettons tout ceci entre les mains de Dieu. Vous avez bien entendu, hein, nous mettons ceci entre les mains de Dieu. Ne venez pas à la manifestation. Je vous le demande, ne venez pas à la manifestation. C'est incroyable. Bon, je n'ai découvert cette vidéo que sur place, hein, et c'est terrible. Mais bon, je n'en veux pas à la maman. Je n'en veux pas à elle parce que c'est si facile pour les hommes politiques de manipuler une maman. Je ne connais pas ses conditions de vie à Haas. Peut-être qu'elle a des difficultés là, peut-être qu'elle doit arranger beaucoup de problèmes sur le plan administratif, sur le plan de l'assistance sociale, ainsi de suite. Donc, je ne peux pas lui en vouloir, mais ce n'est pas normal que la maman d'un enfant qui a été agressé par la police, elle-même maman agressée, ensanglantée par la police, dire j'ai été... D'abord, pourquoi elle est partie voir le bourgmestre? Tu vois, c'est elle la victime. Elle se déplace pour aller à la commune pour voir la bourgmestre. Pourquoi est-elle partie là-bas, hein? Donc, je dirais plutôt, pourquoi nous, les Africains, on a laissé cette maman se lever donc à Télémi, à Ké, Inde, comme on dit en Lingala, jusque voir le bourgmestre. Non, la première chose, c'est de lui dire, non, tu n'y vas pas. Tu restes chez toi, c'est toi la victime. Il y a une procédure judiciaire qui a démarré, c'est tout. Tu ne vas pas à la commune, hein, parce que le bourgmestre, c'est le chef, c'est le premier chef de ces policiers-là qui t'ont agressé. Donc, tu ne vas pas le voir. Tu restes ici. Si lui veut se déplacer, qu'il vienne chez toi. Hein. Donc, il n'y a pas eu ça. Il n'y a pas eu autour de la maman ses conseils pour lui dire qu'elle n'avait pas à se déplacer. Et le fait qu'elle s'est déplacée, évidemment, c'est très facile, hein, pour un homme politique de convaincre une maman comme ça, de 53 ans, avec ses deux enfants. Tous les trois ont été vraiment sauvagement agressés par
par les policiers du bourgmestre, et c'est ce bourgmestre-là qui lui dit des paroles gentilles, et elle écoute. Dites à votre communauté de ne pas sortir, de ne pas manifester, et elle répète ça en disant ne venez pas, ne manifestez pas. Ne sortez pas, ne participez pas à la manifestation qui est organisée donc le 27 mars, le jeudi, c'est-à-dire c'était avant-hier. Non, c'était c'est absolument inacceptable. Moi, je trouve ça, pour moi, c'est un échec de la communauté qui n'a pas la force, l'organisation et les moyens d'entourer des personnes victimes de ce type. Normalement, nous devrions avoir la capacité d'aider la maman à avoir le bon comportement, d'aider la maman à avoir les bons gestes à faire pour ne pas être manipulée, pour ne pas écouter n'importe qui. Essayer de l'entourer pour que son avocat fasse bien le travail et pour que les politiques ne puissent pas en abuser. Parce que pour moi, ce qui a été fait là, on a abusé de la bonté de cette maman qui termine en disant, écoutez, nous, on laisse les choses entre les mains de Dieu. Attends, il y a énormément de cas similaires que nous avons connus que peut-être la maman ne connaît pas. C'est ça aussi. C'est pour ça que je dis la communauté tout entière a tort dans cette affaire. Nous avions connu des gens à Liège, où il y a eu une manifestation liée à l'affaire Black Lives Matter, ainsi de suite, où vraiment la police fédérale a fait des dégâts vis-à-vis des jeunes qui étaient là, qui ont manifesté. Ils ont été tabassés, des infirmiers ont été, cloués au sol. On a vu les images. Et quand la communauté a essayé de revendiquer leurs droits, le bourgmestre a utilisé quelques élus de Liège d'origine congolaise pour dire à la communauté non, l'affaire est entre les mains de la justice, ne manifestez pas, de toutes les façons, laissez-nous faire. Le bourgmestre a dit, non, c'est pas possible, laissez-nous faire, la justice a pris l'affaire en main, ça va aller, ne vous en faites pas, ne nous compliquez pas la tâche. Et nos élus de Liège, ils ont répété ça à la communauté, et cette affaire, aujourd'hui, les gens sont en train de regretter, parce que ça n'a bougé d'aucun iota, cette affaire, on a même presque oublié, oublié ça. Mais il n'y a pas que ça, il y en a d'autres encore. Donc, le cas de As, nous devrions être capables de dire à la maman, maman, ne fais pas confiance en ces hommes politiques là, ce sont des menteurs professionnels, n'écoutez pas ces policiers là, n'écoutez, même la justice, il faut vraiment, le procureur a dit que les trois policiers ont été blessés, c'est totalement faux. Ceux qui ont été blessés, c'est la petite famille. Et là, les vidéos sont là, on voit, ainsi de suite. Et qu'est-ce qu'on a vu des policiers? Il n'y a rien. Il n'y a absolument rien. Bon, y a-t-il une égratignure? Les femmes ont des ongles. Y a-t-il eu des égratignures sur un policier? Évidemment, on crie sur tous les toits que ce sont les trois policiers ont été blessés. Non, écoutez, il faut arrêter. Et ça, c'est un vrai problème. La maman était malade. La maman a eu les côtes, c'était très très dur. On parle de côtes brisées. Dans tous les cas, il y a eu des problèmes aux côtes de la maman. À l'hôpital de Ass, où elle était emmenée, les médecins ont refusé de faire un papier comme quoi il y avait des problèmes aux côtes de la maman. On a dû déplacer la maman jusqu'à Bruxelles, et c'est à Bruxelles où on a, où les médecins ont pu quand même reconnaître qu'il y avait quelque chose sur la mère, et ont délivré un document, un certificat. Donc, il y a tellement de choses, et c'est cette maman-là qui accepte les belles paroles du bourgmestre qui lui dit, écoutez, fais un appel à la communauté qui ne sorte pas, qui ne vienne pas, qui ne manifeste pas, qui se mette pas debout. Non, il faut vraiment arrêter.
Moi, je prends ça pour un échec terrible de l'organisation de la communauté ici en Belgique, parce que des cas comme ça, si on n'arrive pas à mettre fin à ces actes policiers absolument ignobles, ça va continuer. Hein, ça va continuer, comme disait Gisèle, aujourd'hui ce sont les enfants de cette maman-là, demain ce seront peut-être le mien ou encore d'autres personnes. Je parle du mien parce que Gisèle Mandaël, en donnant son exemple, m'avait cité. Voilà, donc c'est vraiment un échec. Hein. Moi je vis ça comme un vrai échec et qu'il faut que tout ceci s'arrête. Mais pour s'arrêter, il faut que nous ayons des... comment dire, nous sachions réagir de la bonne manière. C'est-à-dire qu'il ne faut pas qu'on se laisse manipuler par les belles paroles des politiques, des bourgmestres et des policiers. Hein, tout ceci, ce sont des choses qui doivent nous donner des leçons. Hein, c'est pas la première fois que ça arrive. Il y en a eu d'autres auparavant, mais malgré tout, on arrive encore à manipuler des victimes, hein, parce que cette maman, c'est une victime. Elle a été manipulée par le bourgmestre au vu et au su de tout le monde. C'est-à-dire que nous n'avons pas pu être autour de la maman pour lui dire non, non, non, ne te déplace pas pour aller voir le bourgmestre. Tu n'as pas à aller le voir. S'il veut te voir, qu'il vienne chez toi. Hein, et là, tu ne seras pas seul. Tu auras d'autres personnes avec toi et qui devront normalement avoir des bonnes réponses à donner au bourgmestre. Mais le sit-in, il devra se tenir. Ouais. Donc, je pense qu'il y a quelque chose qui est programmé pour le 1er septembre. Bon, j'ai pas tous les détails, mais ce sera, d'après ce que j'ai entendu, devant le, devant le ministère de l'Intérieur. Mais tout ceci, bon, dans les réseaux, vous aurez certainement des détails sur ce qui se fera le 1er septembre 2026. C'est la semaine prochaine.

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0: 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Notre numéro de téléphone 02 344 58 55. Poulousou Omban, rebonjour.
1: Rebonjour, Pat.
0: Alors, Poulousou, le dossier des, comment dirais-je, de la présence des Rwandais en République démocratique du Congo et surtout le statut dans lesquels ils se trouvent ou se trouveraient en République démocratique du Congo, est-ce que ça leur donne droit à avoir une nationalité collective ou pas, une nationalité d'origine? C'est un débat maintenant qui date d'il y a quelques décennies. Hein, et aujourd'hui, avec la conférence de presse de M. Fayulu, qui avait eu une question d'une personne visiblement d'origine rwandaise qui était à la conférence de presse et avait posé des questions, et Fayulu avait répondu d'une manière qui était assez étonnante pour la... comment dirais-je, la journaliste qui pensait que Fayulu allait certainement... ne pas répondre de manière ferme vis-à-vis de cette question. En tout cas, ça a soulevé énormément de débats qui continuent aujourd'hui sur le rôle, la place, la présence, l'originalité des personnes d'origine, comment dirais-je, du Rwanda, en République démocratique du Congo. Alors, il y a une dame, Poulousou Omban, je ne sais pas si tu as suivi une vidéo qui vient avec des avis que beaucoup de gens considèrent comme, sur certains points de vue, original.
1: Oui, j'ai suivi, évidemment, j'ai entendu parler de cette vidéo, par curiosité, j'y ai jeté un coup d'œil. J'ai écouté un peu ce que cette dame disait. Qu'est-ce que je pourrais dire en résumé? Cette dame voulait simplement faire une différence entre être Congolais d'origine et être Congolais de nationalité. Donc, pour elle, en tout cas, de personnes Banyarwanda qui s'autoproclament aujourd'hui Banyamulenge, ces personnes ne sont pas d'origine congolaise, mais certains d'entre eux sont des Congolais de nationalité. Pour elle, elle recule un peu dans l'histoire pour dire le fait d'être sur un territoire depuis longtemps ne confère pas la qualité de Congolais d'origine. Parce que ces Banyarwanda sont venus s'installer sur les terres congolaises, ont fait allégeance à des chefs coutumiers congolais qui les ont accueillis, qui les ont installés sur leur territoire. De ce fait, ils peuvent par la suite devenir congolais, cela ne pose pas problème, mais ils ne peuvent pas être considérés comme des Congolais d'origine. Donc pour elle, évoquer le fait que certains Banyarwanda étaient sur le sol du Congo actuel depuis quelques temps ne leur confère pas la qualité de Congolais d'origine. Par contre, bon, certains peuvent prétendre à la nationalité congolaise. Donc elle fait simplement la différence entre ces deux termes, ces deux terminologies ou termes, je ne sais pas, Congolais d'origine et Congolais des nationalités.
0: En tout cas, comment dirais-je, on va avoir, on va demander à M. Mayoyo son avis, mais je note personnellement que dans ce qu'elle dit où il y a, à mon avis, à boire et à manger, il y a quand même quelque chose d'important qu'elle apporte dans le débat, c'est vous êtes arrivé en RDC peut-être en l'an 1 ou en l'an 0 ou en l'an 1400 ainsi de suite, mais vous êtes arrivé sous quel statut? Cet élément-là est un élément intéressant d'analyse.
1: Et c'est ce que je disais tout à l'heure pour elle, sous quel statut vous êtes arrivé?
0: Ouais.
1: Donc, accueilli par des chefs coutumiers qui vous ont installé, que vous veniez sous un autre statut. Donc, ce statut-là ne vous confère pas la qualité de Congolais d'origine.
0: Dans tous les cas,
1: avec le temps, ben, vous pouvez prétendre à la nationalité congolaise. Mmh. Ce sont deux choses différentes pour elle.
0: Je considère que sans même aller aux réponses qu'elle-même donne, le simple fait de soulever le fait que vous êtes arrivé, mais vous êtes arrivé sous quel statut, c'est intéressant dans un cadre d'analyse. Tout le reste est matière à débat. Et dans ce débat, Monsieur Mayo Bitumba, Tipo, nous a fait un post assez intéressant. Et c'était aussi sa réponse à ce que la dame était en train de nous dire. On a fait ce que nous devons faire, hein, c'est aller à la source. Monsieur Mayo, si vous êtes en ligne, bonjour.
2: Bonjour Fat, je suis en ligne. Bon, ce que j'aimerais dire, c'est quand cette dame pose la question de savoir sous quel statut, nous devons comprendre une chose. Il y a, dans l'espace Congo actuel, des personnes que nous appelons génériquement des Banyarwanda. Et parmi ces personnes, il y a eu différentes vagues de migration. Les premiers sont arrivés à l'est du Congo actuel. Avant la création du Congo, vous les trouverez et au nord Kivu et au sud Kivu. Il y en a d'autres qui sont arrivés pendant l'époque coloniale. C'était une migration organisée par le pouvoir colonial belge. On allait chercher des citoyens dans le Rwanda-Urundi, pas seulement au Rwanda, dans le Rwanda-Urundi, et on les amenait au Congo pour travailler soit dans les plantations du Kivu, il y en a même qui allaient jusque dans les activités minières au Katanga. Bon, en plus de cette deuxième catégorie, nous avons une troisième catégorie qui commence en 1959. Ce sont les premiers réfugiés Tutsis

Quand cette dame dit, voilà, vous êtes venu dans quel avec quel statut? Mais quelqu'un qui est arrivé au Congo dans le cadre des migrations qu'il y avait en Afrique avant la création des États modernes, vous n'allez pas lui demander avec quel statut, parce que les gens se déplaçaient comme cela. Vous vous déplacez, vous arrivez à un endroit, vous voulez vous établir. Des fois, ceux chez qui vous arrivez, que vous trouvez en premier, eh bon, ils vous chassent. Ou bien, ils vous acceptent moyennant paiement donc d'un symbole pour pouvoir occuper donc une terre. Ou bien, donc, c'est la guerre entre vous et les meilleurs gagnent et les meilleurs restent sur le terrain. Donc, ces gens qui sont arrivés à cette époque-là et qui ne venaient pas forcément du royaume du Rwanda, parce que à l'époque, le royaume du Rwanda n'était qu'au centre de l'espace Rwanda actuel. À côté, il y avait d'autres petits royaumes qui étaient dirigés par des monarques Hutus, des Mwami Hutus. Donc, ils pouvaient venir de ces autres royaumes, tout comme ils pouvaient venir du royaume du Rwanda. Mais comme le royaume du Rwanda était le plus puissant, c'est comme ça que, bon, on identifie toutes les personnes qui venaient de là. Quand vous êtes loin d'un groupe, d'une communauté, d'un groupe ethnique, on a tendance à leur donner un seul nom. Donc, on les a appelés tous des Banyarwanda, ceux qui viennent donc du Rwanda. C'est comme moi, par exemple, quand j'arrive pour la première fois dans le Katanga, au Shaba, en 1978, j'étais surpris que les gens là-bas m'appellent Mukongo, alors que moi, je suis du Kwilu. Chez moi, au Kwilu, on ne s'identifie pas comme des Bakongo. Les Bakongo sont dans le Congo central actuel. Mais, loin de chez nous, on nous mettait tous dans un même sac, on disait, ah, ce sont des Bakongo. Voilà. On leur a donné, ils sont arrivés dans ce cadre-là. Et maintenant, nous devons voir ce qui se passe quand le Congolais commence à discuter sur cette question-là, des Banyarwanda. Parce que, c'est chacun qui vient avec sa définition à lui. Et nous devons savoir que le Congolais d'origine, l'expression Congolais d'origine, c'est une notion juridique. Elle n'a pas existé à la table ronde de Bruxelles. Cette notion n'a même pas existé dans la loi fondamentale de 1960. Qu'est-ce qui va faire que cette notion existe maintenant dans la constitution de Luluabourg pour la première fois, la constitution de Luluabourg du 1er août 1964, dans son article 6? Ce qui va entraîner cela, ce sont les tensions interethniques qui vont secouer le Kivu en 1963. À la suite de ces tensions, maintenant, ceux qui se considéraient comme des autochtones par rapport aux allochtones, ils ont travaillé de manière à ce que on intègre dans la nouvelle constitution la congolité d'origine. Elle est liée à quoi? Elle est liée à une tribu ou une partie des tribus établies sur le territoire du Congo avant le 18 octobre 1908. Le 18 octobre 1908 étant la date du passage de l'État indépendant du Congo au Congo belge. Rien que cette définition pose deux problèmes. La première, c'est que le Congo, notre Congo à nous, Congolais, ce Congo est né le 30 juin 1960. Vous ne pouvez pas reculer à 1908 et dire voilà, nous prenons cette date butoir pour décider, pour déterminer, pour définir qui est Congolais d'origine, qui ne l'est pas. Vous ne pouvez pas, parce que vous n'avez aucune responsabilité sur ce Congo-là. De 1885 à 1908, les responsables de ce Congo-là, c'est Léopold II. De 1908 au 30 juin 1960,
Les responsables de ce Congo-là

0: c'est l'État belge. Et ici, j'aimerais faire comprendre cette notion de responsabilité pour bien faire comprendre aux gens qu'on ne peut pas reculer jusque-là. Pendant la colonisation belge, il y a des filles métisses que le pouvoir colonial belge arrachait à leur famille pour le donner aux religieuses. Nous avons eu ces cas-là ici en Belgique. Quand elles sont allées déposer plainte pour ces crimes contre l'humanité, elles ne se sont pas tournées vers les autorités congolaises actuelles. Elles se sont tournées vers l'État belge qui était responsable de ces pays-là. Elles ont gagné le procès. Vous comprenez? Maintenant, en 1964, on introduit cette donne. La loi va changer. En 1971, il y a une nouvelle loi, la loi numéro 71/020, qui maintenant décide, parce que la loi de 1964 écarte tous les transplantés. Ils ne sont plus Congolais. On ne les considère plus comme des Congolais. En 1971, on leur accorde à tous la nationalité congolaise. L'article dit ceci, c'est un article unique. Les personnes originaires du Rwanda ou Burundi établies au Congo à la date du 30 juin 1960 sont réputées avoir acquis la nationalité congolaise à la date susdite. Là, les transplantés sont des Congolais, on leur accorde cette nationalité. On accorde la nationalité à cette catégorie-là, la deuxième catégorie des transplantés. Mais nous ne parlons pas donc de la première catégorie de ceux qui étaient là avant la création du Congo et qui étaient des Congolais d'origine. Parce qu'ils sont sur le territoire congolais, ils ont des coins de ce territoire où ils sont basés. Donc on ne peut pas dire que ce ne sont pas des Congolais d'origine.
1: Monsieur Mayoyo, mais,
0: oui.
1: Sans vraiment te couper dans ton élan d'explication de cette problématique sur laquelle nous avons beaucoup discuté, pour revenir justement à la définition des Congolais d'origine, à mon avis, malgré que ce soit une question qui soit mise sur la table à cause des problèmes qui étaient posés à l'Est, mais c'est une définition quelque part qui tout le monde s'y retrouve. Je veux dire, quand je dis tout le monde, c'est toutes les ethnies congolaises. Toutes les ethnies congolaises s'y retrouvent parce que on attache les gens à leur ethnie et au sol qu'ils occupaient. Et la notion de Congolais d'origine est très intéressante parce que elle libère les individus qui sont donc ethniquement liés à ce sol-là qui deviendra la RDC, et que même si ces personnes prennent une autre nationalité, ils sont quand même de cette terre-là et surtout de cette ethnie-là. Il est difficile, quelle que soit la nationalité que tu prendras dans le monde, américain, juif, israélien, japonais, mais Osaka Kamumbala, Sokosa Mumbala, pour revenir à la notion. Et ça, on ne peut pas le changer. Et donc, la notion de Congolais d'origine, à mon avis, est une très belle notion. Même si ça peut soulever un certain nombre de problèmes, mais au moins ça définit quelque chose qui est en nous et j'ai presque envie de dire qui est consanguin, qu'on ne peut pas enlever à la personne. Et Kolonayo, on ne peut pas te l'enlever, même si ton papa te renie, mais tu es quand même Mango ou Luba, voilà. Donc c'est quelque chose qu'on peut pas t'enlever et qui indique ton attachement au sol, à l'ethnie et au sol du Congo. Donc cette définition là, elle est pour moi, enfin cette notion de Congolais d'origine, elle est très intéressante.
0: Tu peux dire qu'elle est intéressante, mais je vais te dire qu'elle est incomplète.
1: Oui, il n'y a pas de
0: Quand
1: problème.
0: vous êtes un législateur et que vous dites, voilà, la notion de Congolais d'origine est rattachée aux tribus, aux parties des tribus qui se trouvaient sur le territoire à telle date butoir, vous devez énumérer ces tribus-là.
1: Ça, c'est important.
0: Quand vous ne faites pas ce travail-là, eh bien, vous laissez le champ à toutes les interprétations possibles et imaginables. Et là, ça ne va pas. Mais
1: Ça
0: bon.
1: ne va
0: Autre.
1: surtout pas parce que depuis que ce débat sur les nationalités d'origine ainsi de suite ont lieu, c'est incroyable de voir que jusqu'au moment où nous sommes en train de parler, les législateurs congolais, comment dire, les scientifiques congolais, les universités congolaises n'ont jamais essayé de dresser cette comment dirais-je, cette liste des ethnies congolaises. Ils n'ont jamais essayé, ne serait-ce que de faire ce travail pour enlever ce doute qui existe, qui est qui au Congo. Dans une de nos dernières émissions, tu soulevais le fait que toutes les listes qui existent ne sont pas complètes. Hein, et donc, ça n'a jamais été complété non plus. Et ça, c'est un vrai problème.
0: C'est un vrai problème et c'est l'un des aspects de l'échec de notre indépendance. C'est de se dire, il faut suivre les débats entre Congolais sur cette question-là. Quelqu'un, même s'il est au fin fond donc de Massimanimba ou bien donc du Kwango, il va vous dire, voilà, ces ethnies existent, c'est à terre
1: Oui,
0: vuren. Vous
1: absolument.
0: comprenez, hein? C'est vraiment ridicule, ridicule de notre part. Et bon, maintenant, nous étions à la loi
1: De
0: qui accorde
1: 71.
0: la nationalité aux transplantés donc du Rwanda au Burundi. Et donc, ça, c'est en 1971. En
1: Juste
0: 1972.
1: avant d'aller plus loin, Monsieur Mayoyo, par rapport à cette loi de 71 et même de 72, beaucoup de gens, s'ils acceptent ce que tu vas dire un peu plus loin, c'est-à-dire leur remise en question, c'est parce que les gens considèrent que celui qui était directeur de cabinet de Mobutu à l'époque a manigancé avec l'ignorance qu'avaient les gens de l'Ouest en général par rapport à la grosse problématique de l'Est. Et donc, quelque part, il y a eu comme tricherie, quelque part, parce qu'on a manipulé la méconnaissance d'une situation par l'autorité politique. Et donc, le fait de revenir sur cette loi, de dire, bah, écoutez, cette loi comporte des choses qui ne sont pas acceptables normalement.
0: Oui, mais si vous dites cela et que vous partez à l'origine, c'est-à-dire la loi fondamentale de 1960, qui ne fait pas ce distinguo entre le Congolais d'origine et les autres Congolais, maintenant, vous arrivez en 64, vous introduisez cette différence-là. Est-ce que vous manigancez ou vous ne manigancez pas? Plus tard, on revient, hein, à la date butoir du 30 juin 1960, on accorde aux transplantés la nationalité. Et ici, j'aimerais insister sur un fait. Les transplantés sont au Kivu, les transplantés se retrouvent au Katanga. Les transplantés qui sont au Katanga, ils n'ont jamais eu de problème. Ceux qui sont stigmatisés, ce sont ceux qui sont dans le Kivu. Maintenant, comment allez-vous expliquer que pour la même catégorie de personnes, certains soient à l'aise comme Congolais, tandis que d'autres ne le sont pas tout simplement parce que on le pointe du doigt en disant vous êtes des étrangers.
1: Non, pas spécialement. À mon avis, ceux qui sont au Katanga ne sont pas pointés du doigt parce que tout simplement, ils ont été transplantés et ils ont continué à se développer, à grandir, ainsi de suite, sans qu'il y ait sérieusement un flux continu. Tandis qu'au Kivu, il y a un flux presque continu. Et d'ailleurs, il y a encore 2, 3 jours, On lisait que des familles entières traversaient la frontière du Rwanda vers le Kivu parce que le président du Rwanda essayait de faire entrer justement des milliers et des milliers de Rwandais, cette fois, vers le Kivu, ainsi de suite. Je pense que le problème qui se pose dans les deux Kivu, Nord Kivu et Sud Kivu, c'est lié à ce flux continu, ce qu'on ne trouve pas dans les Katanga, d'où les difficultés des autochtones qui sont dans les Kivu d'accepter comme ça le grossissement. D'ailleurs, si on regarde les chiffres de ce qu'on qualifie des personnes d'origine rwandaise, à l'époque on disait tout simplement Banyarwanda dans le nord et le sud Kivu, on a des estimations de chiffres des familles qui sont arrivées ou qui étaient là, le grossissement incroyable de ces chiffres indique justement ces flux continus. Et les personnes là ne pouvaient pas être d'accord. D'où le fait qu'on leur pointe du doigt. Il y a donc une raison qui explique ça. Ouais.
0: Oui, la raison est là. Mais qu'est-ce qui crée le flou? Ce qui crée le flou, c'est l'absence de l'État. Mmh. C'est la faiblesse de l'État congolais. Nous sommes ici en Belgique, vous et moi. Eh bien, pour l'État belge, il y a une différence entre les Congolais qui sont devenus belges et qui ont une carte d'identité différente des Congolais qui ne sont pas devenus belges. Mmh. Vous comprenez? Oui. Si l'État existait, si l'État était performant, toutes ces questions-là n'allaient pas se poser. Vous êtes un réfugié, vous restez réfugié, on vous donne la carte d'identité des réfugiés, on vous dit, voilà, si vous voulez devenir Congolais, voici la voie à suivre. Mmh. Mais maintenant, chaque fois qu'il y a crise, j'ai donné les différentes catégories de ceux qu'on qualifie de Banyarwanda. Chaque fois qu'il y a crise, même ceux qui étaient venus dans l'actuel espace Congo avant sa création, avant la création de l'État congolais, eh ben, ils sont mis dans le même sac. Et cela mmh. n'est pas juste.
1: Moi, je dirais l'inverse. Je dirais l'inverse, M. Mayoyo. C'est-à-dire que quand il y a crise, vous vous dites, même ceux qui sont venus avant sont mis dans le même sac, mais on va dire l'inverse. Quand il y a crise, ceux qui sont arrivés hier se mettent dans le sac des ceux qui sont arrivés depuis deux siècles.
0: Ils en profitent malheureusement. Et ils en profitent pourquoi? Parce qu'il y a absence de l'autorité de l'État.
1: Mmh. Mais ça ne change pas. Ça ne change pas le fait qu'il y a quand même tricherie. Hein. C'est pas parce que tu es tricheur et que on n'a pas détecté la tricherie que ça enlève la tricherie. Hein. Non, la tricherie, elle est toujours là. Elle est intrinsèque. Ouais.
0: La tricherie est là. Mais la tricherie est là pour qui? La tricherie, si elle doit être là, c'est pour les réfugiés. C'est pour les immigrés qui sont entrés de manière spontanée. Mais pour les transplantés, qui étaient bien connus, qui avaient leur carte d'identité de transplantés, à qui on a donné le droit de vote en 1960 sans avoir le droit d'être éligible, eh bien, il y a quelque chose qui ne marche pas. C'est-à-dire, il y a une responsabilité de l'État congolais vis-à-vis de ces personnes-là et cela crée l'amalgame que nous faisons jusqu'aujourd'hui. Il y a amalgame entre ceux qui étaient là, comme tous les autres Congolais bien avant la création du Congo. Il y a ceux qui sont arrivés parce que le pouvoir colonial les a déplacés. Et quand le pouvoir colonial déplace des gens comme cela, nous avons l'histoire des Kanaks et des Caldoches, par exemple. On ne va pas dire, oui, les Caldoches, puisque vous êtes arrivés ici en Nouvelle-Calédonie, vous avez trouvé les Kanaks, donc vous n'êtes pas chez vous. Ils sont là depuis longtemps, ils sont chez eux. Maintenant, les deux catégories de population doivent apprendre à vivre ensemble, les Kanaks et les Caldoches.
1: Monsieur Mayoyo, attention avec cet exemple, parce que les Français s'arrangent pour augmenter le nombre des Caldoches juste avant les élections, parce qu'il y a des Français de France qui arrivent en Nouvelle-Calédonie il y a 6 mois, et on fait une loi pour dire que la loi électorale, on fait une loi électorale pour dire que toute personne établie ici en Nouvelle-Calédonie et qui a du travail et qui est là depuis 6 mois, il peut voter. Alors, il va voter sur l'indépendance ou pas, ou en tout cas sur l'autonomie d'un territoire. Vous vous rendez compte de la gravité du
0: Oui,
1: problème, hein?
0: là, il y a tricherie de la part du gouvernement français. Mais le principe même de quelqu'un qui a quitté un point A et qui est arrivé à un point B depuis des générations et des générations, vous ne pouvez pas dire à cette personne, voilà, on te jette à la mer, tu n'es pas ici chez toi.
1: Oui, mais
0: Parce que même
1: attention.
0: ceux qui sont arrivés le premier, ils ont peut-être aussi trouvé un autre type de population, comme nous, par exemple. Les Congo, l'espace Congo était habité par qui? Avant, c'était des Pygmées. Après, les Bantous sont arrivés, les Nilotiques sont arrivés, les Soudanais sont arrivés. Et bon, si nous devons continuer à réfléchir dans le sens de qui a été là le premier, eh bien, nous devons dire, rentrons tous d'où nous sommes venus, laissons les Pygmées vivre seuls dans cet espace appelé Congo.
1: Ça ne marche pas. Ça ne marche pas, cette réflexion,
0: Oui, pourquoi?
1: parce que l'idée, c'est pas qui est arrivé avant l'autre. L'idée, c'est que
0: Oui.
1: celui qui est arrivé, est-ce qu'il a trouvé la terre libre, hein? Et au Congo, justement,
0: Voilà.
1: l'espace était
0: Exactement.
1: énorme, les Pygmées occupaient des parties dans la forêt équatoriale en général, mais le Congo était vide. Donc ceux qui sont arrivés
0: Voilà.
1: au 14e, 15e, 16e, 17e siècle, pour beaucoup, comment dirais-je, ils s'installaient tout simplement. C'est vrai qu'il y a eu aussi des guerres, comme tu l'as dit, il y a eu parfois des guerres, ainsi de suite, voilà. Mais quelque part, le Congo, comme tu l'as dit d'ailleurs très justement, en tant que tel, n'existait pas sur le plan légal. Mais attention, il y a des nouveaux travaux, hein. Il y a des nouveaux travaux historiques qui indiquent que, en réalité, le Congo en tant que tel existait autour du bassin du fleuve Congo. Les territoires et le peuple étaient tellement intégrés que tu trouvais dans le Bas-Congo, à Matadi, et ainsi de suite, des pêcheurs qui sont partis de Kisangani, qui ont longé et qui. C'est-à-dire que ces peuples-là se connaissaient, se parlaient, vivaient ensemble. Il n'y avait peut-être pas la notion du Congo en tant que tel, mais. On pouvait déjà considérer qu'il y avait des formes d'État qui étaient en train de se mettre en place. Bien sûr que le Belge est venu, d'où la facilité pour les Belges, malgré quelques batailles pour gagner des peuples qui ne voulaient pas, comment dirais-je, de l'autorité belge chez eux. Mais ça s'est fait quand même relativement facilement, la constitution de la RDC.
0: Non, pas relativement facilement. Il y a eu des équilibres de force. Les Belges, en arrivant, avaient une puissance de feu de loin supérieure à la nôtre.
1: Oui.
0: Ils nous ont, en quelque sorte, vaincus. Mais dire que donc, il y avait un semblant d'État qu'on pourrait appeler Congo à cette époque-là, cela n'est pas vrai parce que rien que dans l'espace Congo actuel, il y avait plus d'États qu'il y en a dans l'Union africaine. Il n'y avait plus d'État. Vous n'allez pas me dire que donc le royaume Congo était égal au royaume Luba, qui était égal au royaume Kuba, qu'il était égal à l'empire Lunda, qu'il était égal à tout le petit royaume qui était situé à l'est du Congo, qu'il était égal au royaume de Mangbeto, des Azande, et de Mbaka, de Mbandi. Non. Les gens circulaient, ça c'est vrai. Les gens continuaient à migrer, ça c'est aussi vrai. Mais nous n'étions pas le même peuple. Nous étions des peuples différents.
1: Des ethnies
0: Nous
1: différentes,
0: avions.
1: des ethnies différentes, tu veux dire.
0: Oui, une ethnie, c'est un peuple aussi. Une ethnie, c'est un peuple. Une tribu, c'est un peuple. Nous étions des peuples différents. Nous n'avions pas... Ce qui fait un État, c'est quoi? Même quand vous êtes différents, ce qui fait un État, c'est que vous êtes différents, mais vous acceptez d'être représenté par un même législateur. C'est ça qui fait un État. Mais là, nous n'avions pas un même législateur, donc on ne peut même pas parler donc du Congo qui existait à cette époque-là. Non, ça n'existait pas. Et puis, je vais vous donner un exemple clair pour vous montrer, pour vous démontrer l'erreur que nous commettons en disant « Ah, celui-là, il n'a pas de terre, celui-là a de terre. » Dites-moi, quand les Banyarwanda arrivent dans le sud Kivu avant la création du Congo, ils veulent s'établir ici, ils sont refoulés par les Fulero. Ils veulent s'établir là-bas, ils sont refoulés par les Bembe. Ils veulent s'établir là-bas, ils sont refoulés par les Zira. Ils s'établissent sur le haut plateau de l'Intombwe, ils ne sont refoulés par personne. Ils restent là, et la terre qu'ils occupent, c'est leur terre. On a beau dire que nous sommes dans la chefferie de Fulero, mais vous ne pouvez pas dire que donc vous n'avez pas de terre, puisqu'ils l'ont eu. Comment est-ce qu'ils l'ont eu? Est-ce qu'il y a eu des cérémonies entre le Fulero et eux pour qu'ils puissent occuper ça? Je n'en sais rien. Dans tous les ouvrages que j'ai lus, je n'ai rien trouvé de tel. Mais on m'a dit, leur installation là était avant la colonisation. Et ici, je viens avec une comparaison très facile à comprendre. Moi, je suis Mbala. Les Bambala, nous sommes venus d'où? Nous sommes venus du royaume Congo et de la partie du royaume Congo qui se situe actuellement dans l'espace de la République d'Angola. Nous nous détachons de ces royaumes. Nous allons jusqu'au fin fond de ces royaumes, à l'apogée du royaume Congo. La frontière, c'était la rivière Kwango. Nous traversons la rivière Kwango. Nous allons dans l'espace Kwilu actuel. Nous, les Bambala, quand nous évoluons, nous trouvons d'autres peuples qui se sont aussi détachés du royaume Congo et qui sont arrivés un peu plus en avant, comme par exemple les Basongo. Bon, ils vous accueillent. De quelle manière? Ils vous laissent la place qu'ils veulent bien vous laisser. Ils ne veulent pas que vous alliez vivre avec eux. Dans mon secteur, par exemple, le secteur Lunyungu, il y a des forêts, il y a la savane. Les premiers arrivés occupent les bonnes terres de la forêt. Et nous, quand nous arrivons, bon, nous n'avons pas d'autre choix. Nous allons dans la savane. Nous nous appelons Bambala. Mais ceux qui sont arrivés avant nous, ils ne nous appellent pas Bambala. Ils nous donnent un nom à eux. Ils nous appellent Bimpin.
1: C'est-à-dire?
0: Moi, quand j'étais... Bimpin, c'est-à-dire les gens de la savane. Quand moi j'étais enfant, dans le Black, on se disait, mais les Basongo, ils sont bêtes ou quoi? Nous nous appelons Bambala et eux, ils nous appellent Bimpin. Tu comprends? Ça, c'est quand moi j'étais enfant. Hein? Ce n'est pas, il ne faut pas remonter à Mathusalem. Hein? Quand j'étais enfant. Bon, maintenant, prenons la migration de ceux qu'on appelle les Banyarwanda qui sont arrivés. Prenons un cas. Au haut plateau de l'Intombwe. Ils quittent soit le royaume du Rwanda, soit un des petits royaumes qui était dirigé par les Hutus dans la partie rwandaise actuelle, dans l'espace rwandais actuel. Ils quittent, ils font exactement le même mouvement migratoire que les Bambala, c'est-à-dire ils vont au-delà des limites de leur premier état. Ils arrivent là. Les populations qui les reçoivent ne leur donnent pas leur nom, ne les appellent pas par leur nom. Ce sont des Tutsis. On les appelle Banyarwanda, c'est-à-dire ceux venus du Rwanda. Dites-moi, quelle est la différence entre ces deux migrations? Au nom de quoi, moi, Mbala, je vais dire, j'ai une terre que le Bassongo n'avait pas occupé, que moi j'ai occupé. Et au nom de quoi cet outil-là ne vont pas dire j'ai une terre que les Fuléros n'ont pas occupée, que moi j'ai occupée, et quand je me suis installé, il n'y a pas eu de guerre entre nous.
1: Parce
0: c'est
1: que
0: un
1: tout
0: peu ça.
1: Oui, c'est par, oui, parce que tout simplement, il y a ce problème, oui, de flux continu.
0: Vous, oui, savez, donc mais le flux continu, c'est... qui doit les gérer.
1: Oui,
0: qui
1: mais c'est pas continu. Une raison. C'est pas parce que la, comment dirais-je, c'est pas parce que l'État congolais n'a pas fait son travail que les tricheurs ont raison. Non, ils n'ont pas raison.
0: Je ne dis pas que les tricheurs ont raison.
1: Ben, oui, c'est un peu ce que vous dites. C'est un peu ce que vous dites. C'est-à-dire que à partir du moment où l'État congolais ne fait pas son travail. Entre autres parce que si je prends le cas de la guerre entre comment dirais-je en 98 où on a vu à la télévision tous les documents d'état civil à Goma jetés et brûlés par les forces comment dire affiliées au Rwanda, ben écoutez, ça c'est une démonstration de la de pour brouiller les pistes, pour empêcher que l'on sache qui est qui. Lorsque c'est fait comme ça, on ne va pas leur donner raison quand même, hein.
0: Non, je suis pleinement d'accord avec vous. Et regardez, nous devons faire une différence. Ici, nous sommes en train de parler de la nationalité congolaise d'origine.
1: Oui.
0: Nous parlons de la nationalité congolaise d'origine et moi je dis ceci, il y a parmi ceux que nous appelons des Banyarwanda, des Congolais d'origine, parce qu'ils sont installés au Congo bien avant la création du Congo. Quand tu vois toutes les définitions juridiques du Congolais d'origine, ils rentrent là-dedans.
1: Oui, mais pas tous.
0: Maintenant.
1: Oui, mais pas tous.
0: Non,
1: le problème, il est là.
0: Non, pas. J'ai dit bien ceci. Ceux qui sont entrés dans l'actuel espace Congo avant sa création,
1: oui,
0: ce sont des Congolais d'origine, ceux-là. Maintenant, ceux qui viennent après, et ceux dont tu viens de parler maintenant, qui sont entrés, de rentrer massivement au Congo, là, c'est dans le cadre, donc, des ambitions politiques de Paul Kagame. Paul Kagame a été utilisé par les Américains. Pourquoi est-ce que les Américains ont voulu de Paul Kagame? Pour faire main basse sur les richesses congolaises. Quand vous lisez le livre de Maître Kamandawa Kamanda, Le chemin de la liberté, vous verrez comment les Américains se sont arrangés. D'abord, ils ont essayé de travailler avec le régime Habyarimana, pour qu'Habyarimana leur laisse le passage pour envahir le Congo. Habyarimana a dit non. Après, ils se sont arrangés avec le secrétaire général du Parti unique pour qu'ils fassent un coup d'État contre Habyarimana. Et après, il leur laisse le passage. Lui aussi a dit non. C'est alors que les Américains sont allés chercher les FPR en Ouganda pour faire ce boulot-là. Les Américains ne les ont pas cherchés pour que, bon, ils reviennent maître de leur pays, juste pour leur plaisir. Non, vous devenez maître de votre pays. Maintenant, vous nous cédez le passage pour aller envahir le Congo. C'est ce qu'ils ont fait. Vous comprenez? Ils envahissent le Congo et maintenant, les Américains ont atteint leur objectif, c'est-à-dire les minerais congolais à l'est du pays. Eh bien, ça leur appartient maintenant avec les accords de Washington. Vous comprenez? Donc, ça, c'était l'agenda américain. Maintenant, dans cet agenda américain, je l'explique avec les références dans mon troisième livre, La Deuxième Guerre Occidentale contre le Congo, Offensive de médias et des sous de cartes. Il y a aux États-Unis, dans les journaux américains, des Américains officiels qui ont déclaré ceci pour éviter un autre génocide dans la région des Grands Lacs. Nous devons créer un État homogène pour les Tutsis. C'est cet effort-là que Kagame est en train de faire maintenant. Et là, normalement, nous, Congolais, on devrait l'accuser de génocide contre le Bantou. Parce qu'il massacre le Bantou, il massacre le Bantou pour faire de l'espace à qui? À ses frères Tutsis qui sont au Rwanda et qui sont Rwandais. Bon, il y a aussi des réfugiés là-dedans. Mais maintenant, lui, il va profiter de cet instant pour déverser une partie de sa population sur le Congo. Et ça, nous ne devons pas l'autoriser. Nous ne devons pas le permettre. Malheureusement pour nous, c'est que nous avons des dirigeants qui n'ont pas conscience des enjeux auxquels le pays est confronté. Les gens viennent au pouvoir juste pour s'enrichir. Le destin du peuple, le destin du pays, c'est le cadet de leurs soucis. C'est ça notre problème, en fait.
1: Absolument. Monsieur Mayoyo, je vous ai coupé dans votre élan d'explication des articles de la Constitution tels que c'était, tels que ça a évolué jusqu'au début des années 80. Peut-être un dernier mot sur le fait que l'État congolais voulait revenir sur certaines nationalités, en retirant la nationalité à ceux qui l'avaient obtenue. Selon l'autorité congolaise, pas de manière tout à fait, catholique.
0: Oui, c'est-à-dire, après 1971, quand le directeur du cabinet du président, qui s'appelait comment encore
2: Bisengimana,
0: voilà. Il intervient, et quand Bisengimana intervient, la loi n'est pas si mauvaise que ça, parce que elle remonte au commencement du Congo congolais, c'est-à-dire le 30 juin 1960. C'est ça la date butoir qu'ils prennent. Vous êtes là au 30 juin 1960, on vous donne la nationalité congolaise. Maintenant, Mobutu, en 72, on va confirmer cela. Quand nous devenons le Zaïre, il existe une nationalité zaïroise en République du Zaïre. Ça, c'est la loi de 72, premier article. La nationalité zaïroise est une et exclusive. Elle ne peut pas être détenue concurremment avec une autre nationalité. Article 15, on confirme ce qu'on avait donné aux Rwandais, aux transplantés. Les personnes originaires du Rwanda ou Rundi qui étaient établies dans la province du Kivu avant le 1er janvier 1950, et qui ont continué à résider depuis lors dans la République du Zaïre jusqu'à l'entrée en vigueur de la présente, ont acquis la nationalité zaïroise à la date du 30 juin 1960. Pourquoi est-ce qu'on choisit la date butoir de avant le 1er janvier 1950? C'est parce que le 1er janvier 1950, on a mis fin au programme de migration coloniale organisé à travers la mission d'immigration de Banyarwanda. Voilà. Maintenant, on leur donne cette nationalité. Il y a encore des problèmes en 1981. Maintenant, les représentants des autochtones au Parlement font du bruit, et ils obtiennent gain de cause. La loi 81-002 du 29 juin 1981, article 4, est déclarée zaïrois d'origine toute personne dont au moins un des ascendants était membre d'une des tribus établies sur le territoire national dans ses limites du 1er août 1885, date de la conférence de Berlin. Mais voyons. Vous voyez comment est-ce que donc on est en train de faire les yo-yo entre la nationalité des gens. Aujourd'hui, on leur accorde la nationalité, demain, on leur retire ça. Et bon, et quand les gens, ceux qui sont instrumentalisés par le Rwanda aujourd'hui, quand ils disent que nous devons aller aux causes profondes, la cause profonde, c'est cette instabilité juridique de qui est congolais, qui ne l'est pas. Maintenant, en 2004, intervient une autre lecture tout à fait différente. La loi 4-024 du 12 novembre 2004, est congolais d'origine toute personne appartenant au groupe ethnique et nationalité dont les personnes et les territoires constituaient ce qui est devenu le Congo, entre parenthèses, actuellement République démocratique du Congo, fermez la parenthèse, à l'indépendance. Voilà. Nous repartons donc à la loi de Bisengimana. Vous voyez? Donc, et maintenant, La Constitution du 18 février 2006 vient confirmer cette loi de 2004. Et congolais d'origine, c'est une loi donc, la Constitution est du 18 février 2006, article 11, est congolais d'origine, toute personne appartenant au groupe ethnique et nationalité dont les personnes et les territoires constitués, ce qui est devenu le Congo, entre parenthèses, présentement République démocratique du Congo, à l'indépendance. On revient une fois de plus à la loi de Bisengimana. Mmh. Voilà donc, il n'y a pas de stabilité. Tantôt, on accorde la nationalité, tantôt, on la leur retire, et tout ça, ça crée un grand désordre, et ça crée un grand désordre dans un État qui est malade, un État qui ne dispose même pas d'un fichier d'État civil pour faire la différence entre ceux qui étaient là avant la colonisation et leurs descendants, ceux qui ont été transplantés et leurs descendants, les réfugiés à partir de 1959 et leurs descendants, tout ça, ça fait un grand désordre. Mmh. Donc, ce que je voulais dire, oui.
1: Non, tout à fait. Je voulais tout simplement qu'on conclue en disant que, comment dirais-je, c'est la réalité, hein, qu'il y a un sérieux désordre dans tout ceci, mais que encore une fois, dans ce désordre-là, il y a énormément de tricheries qui, malgré tout, restent des tricheries, mais que à cause des tricheries, on ne va pas, comment dirais-je, on ne va pas sanctionner ceux qui sont dans la droiture, mais on ne va pas non plus, grâce à la droiture, ne pas sanctionner ceux qui sont dans la tricherie. Ça veut dire tout simplement que le problème est sérieux et que c'est revenu d'ailleurs aujourd'hui au devant de la scène, d'où d'ailleurs le fait qu'on vous appelle pour un tout petit peu avoir votre avis par rapport à tout ce qui se fait, par rapport aux déclarations de M. Fayoulou, d'ailleurs par rapport au fait que beaucoup d'émissions sont faites en vidéo où on appelle M. Kwebe Kimpel. En tout cas, c'est un dossier qui est revenu au devant de la scène. Et encore merci beaucoup, M. Mayoyo. Je ne sais pas si vous avez un dernier mot pour, avant qu'on ne se sépare.
0: Le dernier mot, c'est que ce problème est tellement épineux, tellement difficile à résoudre maintenant que Kagame est en train déjà d'installer des citoyens dont le Congo ne connaît ni la nationalité, ni l'origine, et je suis certain que c'est dans le cadre de ces ambitions annexionnistes, expansionnistes, qui prennent le Kivu comme cible, et là, donc, le problème va devenir encore beaucoup plus grave. Et pour régler ce problème, il nous faut un pouvoir légitime au niveau de Kinshasa, un pouvoir que nous acceptons tous. Et ce pouvoir peut maintenant voir avec les partenaires extérieurs comment régler cette question-là de manière durable. Sinon, on ne va pas s'en sortir.
1: Une toute dernière question par rapport justement à ce que vous venez de dire. Maintenant que le pouvoir à Kinshasa, les églises ainsi de suite sont en train de se mettre d'accord pour organiser un dialogue, mais le simple fait d'organiser un dialogue est le signe d'un échec total du pouvoir en place. C'est-à-dire que le pouvoir en place a perdu tellement en légitimité qu'il est nécessaire, qu'il soit nécessaire en tout cas, d'organiser un dialogue qui est une manière de chercher une porte de sortie, comment dirais-je, à la crise actuelle. Est-ce que vous croyez en cette manière de faire pour trouver une porte de sortie? Je ne dis pas que vous choisissiez entre dialogue inclusif ou pas, tout ça, ainsi de suite, mais cette perte de légitimité et cette manière de chercher à trouver justement une légitimité pour se faire sortir la RDC de la crise dans laquelle elle se trouve.
0: Je ne pense pas que le pouvoir de Kinshasa soit dans la dynamique de trouver une solution à la crise. Je le dis pourquoi.
1: Non,
0: si
1: pa
0: on n'a
1: pa
0: pas
1: pardon,
0: de
1: pardon,
0: dialogue.
1: pardon, juste, juste,
0: Oui.
1: juste un petit. La question n'est pas le pouvoir de Kinshasa, mais la
0: Oui.
1: classe politique congolaise en général. C'est-à-dire que le pouvoir de Kinshasa n'est peut-être pas dans la dynamique de chercher une piste, mais visiblement, le pouvoir de Kinshasa est tellement affaibli et manque de légitimité qu'il y a nécessité justement de sortir de crise. Mais par quelle voie? Est-ce que la voie du dialogue peut apporter quelque chose, hein, quel que soit, hein?
0: Le dialogue tel qu'il se dessine, c'est-à-dire il y a un dialogue parallèle entre le pouvoir et les supplétifs du Rwanda, dialogue qui se poursuit jusqu'à ce jour.
1: Absolument.
0: Et vous aurez un dialogue à côté avec toutes les autres forces de la nation. Pourquoi est-ce que donc tout le monde ne peut pas se mettre dans un même dialogue, on parle et puis on arrête? Non, parce que je pense que dans la visée de Kinshasa, parce que lisez la dénomination de ces dialogues-là. Les derniers mots, c'est quoi? C'est la refonte, hein, la refondation donc, de l'État congolais. Quand vous parlez de refondation de l'État congolais,
1: est-ce qu'ils en ont le droit?
0: Signifie...
1: Est-ce qu'ils en ont le droit
0: voilà.
1: d'abord?
0: Non, non. Déjà ça, vous parlez de la refondation de l'État congolais, c'est-à-dire vous parlez d'un nouvel ordre constitutionnel.
1: Bien sûr.
0: Et quand vous parlez d'un nouvel ordre constitutionnel, cela va dans le sens de ce que recherche le président Tshisekedi, c'est-à-dire un nouveau cycle de mandat présidentiel. Je pense que c'est ça, hein, sa fixation à lui. Il ne voit que ça. Comment être président de la République au-delà de son second et dernier mandat. C'est ça. Et là, quand vous avez une telle ambition, vous ne réglez aucun problème. D'ailleurs, j'ai lu plusieurs interventions sur la toile, des gens qui disent, mais le problème ne sera jamais résolu. Est-ce que avec ceux qui sont comment, les supplétifs du Rwanda, ils discutent avec eux de quoi? C'est bien de dire, voilà, je ne veux pas qu'il y ait amnistie pour les crimes contre l'humanité, les crimes de guerre, les crimes de génocide qui ont été commis. Là, c'est une bonne option. Mais maintenant, puisque eux, ils sont là, ils ont les territoires entre leurs mains, et que vous, vous n'avez pas une armée capable de les repousser, la solution, ce sera quoi? C'est le statu quo. Le statu quo n'est une solution ni pour le pays de manière globale, ni pour les populations du Kivu qui sont en errance, et comment est-ce qu'on va régler ce problème? Ça devient impossible. Donc, la volonté de régler ce problème n'existe pas encore dans le chef du pouvoir actuel de Kinshasa.
1: En tout cas, merci
0: Nous
1: beaucoup.
0: Nous risquons d'aller des petites entreprises.
1: Merci beaucoup, Monsieur Mayoyo. On voulait avoir votre avis par rapport à l'actualité congolaise qui revient à nouveau sur des problèmes liés à la présence de ce que l'on appelle des Banyarwanda. Mais en arrière-plan, il y a la question des Tutsis qui est très très fort dans
0: oui,
1: cette
0: oui.
1: problématique et oui. qui se comment dirais-je qui s'entrechoque avec le problème du dialogue, et donc, quelque part, d'après la description donnée par le pouvoir de la refondation de l'État congolais, mais l'État congolais va se refonder combien de fois? C'est un vrai problème. Merci beaucoup, M. Mayoyo. Merci, à très bientôt.
0: C'est ça. De rien. Allez.
1: Merci beaucoup.

de, non seulement de gouvernance, mais aussi d'architecture de l'État congolais se posent. Nous aimons avoir son avis. C'est assez important parce que c'est une personne qui a réfléchi et continue d'écrire sur la problématique congolaise. Mayoyo pense qu'il y a, comment dirais-je, des problèmes importants sur lesquels il faudrait que la population congolaise, le peuple congolais se retrouve pour redéfinir les choses, parce que la manière dont la RDC est définie aujourd'hui, la manière dont les institutions sont définies aujourd'hui, la manière dont les pouvoirs sont attribués aujourd'hui aux animateurs de l'État congolais, principalement du président de la République, est tellement disproportionnée que le pays ne peut pas bien fonctionner, principalement parce qu'il n'y a pas de contrôle sur le président de la République, de contrôle sérieux, hein, il n'y en a pas. Et que le président a presque toute latitude à faire ce qu'il veut. Et ça, c'est un vrai problème. Et ça se pose d'ailleurs maintenant là. Il y a besoin, semble-t-il, de dialogue. Mais le président pense que lui peut dire ce qu'il y a à faire et ce qu'il n'y a pas à faire. Alors que le simple fait qu'on pense au dialogue est le résultat d'un affaiblissement terrible du pouvoir du président, du vrai pouvoir, hein, c'est-à-dire de sa légitimité aussi, à user de ce pouvoir qui lui est accordé par cette constitution, justement, qui définit très très mal les choses. Encore une fois, merci à monsieur Mayoyo Bitumba, et on ne se lassera jamais de faire appel à lui lorsque des questions comme ça se poseront.

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Taboulay Rochereau dans ses œuvres, en tout cas cet artiste, la moindre de ses créations renferme des richesses tout simplement incomparables, un répertoire d'une richesse terrible. Taboulay Rochereau dans Micheline, une belle chanson que nous a proposé Poulosou Omban. J'ai lu sur Facebook la description d'un monsieur qui s'appelle César Tati Kondé. Ouf. En fait, Tati Kondé a donné l'occasion à la création d'une chanson qui finalement porte le nom de Tati Kondé. C'est une chanson commandée par une femme qui s'appelle Yvonne. Yvonne étant la femme de Monsieur Tati Kondé. Bon, Yvonne, je crois que il y a eu des problèmes au niveau du couple et Yvonne a négocié avec un artiste. Je crois que c'était Tonton Boucher. Tonton Boucher qui était un personnage assez terrible sur la place de Kinshasa et qui connaissait donc tous les artistes musiciens. Et c'est via Tonton Boucher donc que De Baba a été contacté pour écrire une chanson telle que demandait Maman Yvonne. Et de là sort Tati Kondé. Alors, le couple ne fonctionnait pas, le couple de Tati Kondé César avec Yvonne, et ils se sont séparés avant que la chanson ne sorte. Or, la chanson était déjà écrite, était répétée, et César a appris justement que sa femme avait commandé une chanson qui parle de leur couple. Il a tout fait pour que cette chanson ne sorte pas. C'était pas possible. En tout cas, pour l'auteur de la chanson des Baba, non, c'est pas possible. Ce titre-là, il pouvait pas ne pas le sortir. Tellement lui-même, quand il chante cette chanson, il est dans tous ses états. C'est tellement beau comme titre, malgré la demande du monsieur, Tati Kondé. Il n'était pas possible d'arrêter la production et la diffusion de cette œuvre que je vous laisse entendre, Tati Kondé par De Baba. Et on va pas dire que c'est vraiment un choc star, hein. C'est le groupe De Baba, De Fao et Carlito qui sont en train de chanter ici dans un album. C'est une sorte de zonding, hein. C'est les trois têtes d'affiche de Jockstar s'étaient retrouvés. Ils ont fait cet album Les Vainqueurs, une œuvre tout simplement vraiment magistrale.

0: Ouais.
1: Voilà, en tout cas, d'après le témoignage qui est donné par cet article, la chanson a été commandée par Mama Yvonne. Pourtant, l'artiste qui écrit la chanson fait l'inverse, hein, c'est-à-dire que c'est Tati Kondé, le mari d'Yvonne, qui parle dans la chanson. Hein, pourtant, c'est une chanson commandée par, par la femme qui se plaint un tout petit peu. Hein, voilà. Donc, il se fait que, comme je l'ai dit, ils se sont séparés avant que la chanson ne sorte. Le mari a tout fait pour que la chanson ne sorte pas. C'était tellement beau quand même. Hein. Ça aurait été dommage qu'un titre comme ça ne sorte pas. Le titre est donc sorti quand même. Et aujourd'hui, qu'est-il devenu de ce couple ? Ben, ils se sont remis. C'est intéressant. Hein, ils se sont remis et ils vivent ici en Belgique. Peut-être à Bruxelles. Ils vivent ici en Belgique en tout cas. Tati Kondé César. Et Mama Yvonne, ils sont ensemble, ils se sont remis. Bon, est-ce que la chanson a joué un rôle là-dessus ? Moi, je pense que la chanson a certainement servi à ce qu'ils se posent des questions. Ben, pourquoi se séparer ? Finalement, on s'aime bien et on peut continuer notre vie. L'article n'a pas posté la photo de la femme, mais la photo de l'homme est dans cet article-là. Un monsieur normal, j'ai trouvé ça vraiment très très très bien. Voilà, Tati Kondé avec la très belle voix de Baba qui nous a quitté, vous savez, un artiste incroyable avec surtout cette chanson, mais ça n'est pas fini avec lui.

Bénin, écoutez les Gangbé Brass Band, un groupe composé principalement de cuivre et d'un cœur. Hein, et voilà, ils sont passés chez nous ici à Africa Jama Radio Air Libre. À l'époque, c'était encore Voix d'Afrique. Je ne sais pas. Peut-être que c'était Voix d'Afrique. C'était pas encore Africa Jama, mais je pense que c'était déjà Africa Jama. Ils sont passés nous voir cette équipe de Béninois. Mais lorsque mes amis, Togolais, ont écouté Yemonoro, dont Yves Lodonou, ils nous ont dit que c'était plutôt Béninois. C'était plutôt Togolais. Donc, je pense personnellement que ce sont les musiques ethniques et que peut-être on trouve cette ethnie à cheval sur les deux pays. Voilà, et ça peut expliquer que des Togolais puissent penser que c'est vraiment leur musique. Donc, Yemonoro par le Gangbé Brass Band.

Yimono par le Gangbe Brass Band. Ce sont des Béninois, peut-être des Togolais aussi. En tout cas, c'est le témoignage de nos amis bruxellois. Yves Laudonneau, en tout cas, il était dans nos studios quand il a écouté la première fois ce titre. Il a dit, mais ça, c'est chez nous. Je lui ai dit, non, non, non, c'est pas chez vous, c'est du Bénin. Dit, non, non, non, c'est chez nous. Voilà. Donc, en tout cas, toutes nos salutations à Marco Batanga, qui a reconnu dans Taticonde une œuvre qu'il adore et qu'il écoutait encore quand il est à l'internat dans le Congo central. Donc ça lui rappelle en tout cas énormément de souvenirs. Tati Kondé, une œuvre en tout cas absolument incroyable dans la discographie de la rumba congolaise. Luciana de Mingongo, qui nous chante cette belle œuvre Rokia.

En tout cas, merci à Jean Criseau qui m'a envoyé ce titre que je ne connaissais pas. C'est un titre d'il y a peut-être un an. D'après, en tout cas, le post sur YouTube, j'ai toujours un peu peur de jouer un titre à partir de YouTube. Heureusement que je l'ai trouvé dans les plateformes qui sont à notre disposition. Très heureux. Merci beaucoup, Jean Criseau, si tu es à l'écoute. Il nous reste quelques minutes. Je pense que quand on joue des babas avec Tati Kondé, on peut enchaîner avec Famille Kikuta. D'autant que pour le 9e anniversaire de Super Rumba, on est tombé sur quelqu'un qui a interprété sans instruments, sans les musiciens. C'était à la fin, en fait. On lui a donné un micro et il a chanté ceci. Soukana Nzembo.

Defao qui chante la famille Kikuta, hein, une œuvre qui font partie des classiques ici sur Africa Jam. En tout cas, merci à vous tous qui nous avez suivis. J'étais pas censé être en studio, hein, mais finalement j'y suis quand même. Et voilà, merci en tout cas à vous tous et on se retrouve la semaine prochaine à partir de 10h. Merci en tout cas à vous tous.

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Un professeur éminent de philosophie va rendre visite à un sage tout au bout de la montagne. Et dès qu'il le voit, à peine lui a-t-il dit bonjour, il lui parle à n'en plus finir de toutes les philosophies, du bien, du mal, de la vie, de la mort, des alentours de Dieu, de l'enfer, du purgatoire, des anges déchus, des angelès, des angelures, des angelots, du nirvana de Mahomet et de Bouddha. 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Et le sage, tout en l'écoutant, sert le thé. Mais la tasse du philosophe déborde, et le sage n'arrête pas pour autant de verser. Voyant cela, le professeur éminent arrête son discours et lui dit avec un léger agacement, mais... « Vous ne voyez donc pas que la tasse déborde ?»« Elle est comme vous, dit le sage. Elle est tellement pleine qu'on ne peut plus rien y ajouter. Vous êtes tellement rempli que vous ne pouvez plus écouter. »

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Je serai prêt pour note négative d'ici 2-3 minutes, donc un tout petit peu de patience, et le métal, le rock, l'électroc suivent.

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0: la présente.
1: Voilà, je suis prêt pour le direct de ce soir. Not Only Negative. Bah voilà, le rock électro qu'aujourd'hui on vous parlera de quelques concerts. On revient vers les concerts et tout ça. En deuxième partie d'émission. Et puis bah là on est parti avec l'indicatif.

Salut les beatniks, bienvenue dans Notes Négatives, votre rendez-vous avec le rock et avec l'électro. Eh bien oui. Depuis de bien nombreuses années, hein, je ne le dis pas cette année, cette fois-ci, mais par contre, bien dans quelques jours, on va fêter mon anniversaire de radio. Et mon Dieu, bah effectivement, c'est oui. Ça commence à vraiment compter. Enfin, en tout cas, voilà, une émission de radio que je vous propose depuis bien longtemps, qui est consacrée au rock et à l'électrox, ce que j'appelle rock et électrox. Ça peut très bien aller vers ce qu'on vient d'écouter, qui est plus pop, d'accord, vers des choses plus trip-hop, des choses plus métal. On se balade aussi dans la musique industrielle, parfois, très, très noise. Enfin, voilà, on se balade dans plein de styles différents, et on espère, en tout cas, ne pas vous perdre en chemin. C'est un petit peu le but de ce jeu, c'est vous guider à travers toutes ces musiques bien sympathiques made in the planet, hein, vu qu'on n'a pas de limite géographique. Ici, on a commencé par contre avec un artiste belge. Son nom d'artiste, c'est Morpho. Donc Morpho, qu'on retrouve avec le morceau It Feels the Same. En fait, c'est Mathias, un jeune d'une bonne vingtaine d'années maintenant. Il avait sorti ce morceau il y a 2 ans, It Feels the Same. Donc voilà. Et puis, ce que je pouvais vous dire, c'est qu'il avait participé à The Voice France dans l'équipe de Zazie et l'avait invité sur certaines dates à venir faire sa première partie. Voilà. Et puis, dans ses influences, il parle de London Grammar, par exemple. Voilà pour Morpho qu'on écoutait à l'instant avec ce morceau It Feels the Same. J'espère que vous êtes en pleine forme. Hein. On va partir ici, donc je vous le disais, pour 2 heures de musique ensemble. Rentrée. On est déjà au début du mois de septembre. J'ai l'impression qu'on était au mois de février il y a 2 semaines, mais voilà. Peut-être pas au niveau du climat, de la température et tout ça, mais par contre, effectivement. Au niveau du calendrier, ça file à une vitesse, encore une fois, assez incroyable. Quoi qu'il en soit, ça veut dire qu'après les festivals d'été, maintenant, on arrive plutôt dans l'arrière-saison. Hein, donc, on vous parlera de certains rendez-vous comme les fêtes de Wallonie et tout ça. On en parle un petit peu plus tard. Et puis, quelques concerts en salle également que je vais souligner ce soir dans cette émission Not Only Negative. Et puis, il y avait le Pelagic Festival il y a quelques jours. Je ne sais pas si vous avez l'occasion d'y aller. Ça se passait à Maastricht. On a consacré notre émission des 18 et 20 août à ce festival, en partie en tout cas, en grosse partie, et voilà, il y avait un groupe que je n'avais pas eu le temps de vous passer ce jour-là, c'est Slow Crush, et j'ai décidé de le faire aujourd'hui. On va les retrouver avec un morceau qui s'appelle Glow. Voici Slow Crush dans Not Only Negative, pour commencer donc en beauté.

Voilà, c'était bien sympathique ce petit trio que je viens de vous passer, enfin trio de morceaux que je viens de vous passer. D'abord le groupe belge Slow Crash qu'on retrouvait avec le titre Glow. Ensuite, eh bien, je vous ai proposé de retrouver Le Moll. Le Moll, alors c'est un artiste qui nous vient de Vienne. Le morceau qu'on écoutait, c'était pas le dernier, c'était Welcome to the Bubble, un morceau sorti en décembre 2022. Par contre, Le Moll a de l'actualité et au niveau de son actualité, c'est un nouvel album alors qui s'appelle des lettres qui manquent, mais on va dire Jligdimi, voilà. En tout cas, c'est un album au teint brun doré. Et voilà, c'est le cinquième LP de ce duo post-rock et basé sur les loops. Donc voilà, ça, c'est un peu le concept de ce groupe. Et je me trompe, en fait, c'est pas récent. C'est sorti en 2023, mais je pense qu'il sort quelque chose bientôt, mais qui n'est pas encore sur sa page Bandcamp, je crois. Enfin, qui n'est pas sur leur page Bandcamp, je pense. Parce que j'ai vu passer un mail de leur part, je m'en souviens, il y a quelques jours. Je me souviens plus exactement ce qu'on nous disait dedans, mais voilà, j'ai vu passer ça. En tout cas, voilà, Le Moll, donc si vous avez aimé, c'est disponible sur Bandcamp, parce qu'il est Le Moll, L-E-M-O-L, .bandcamp.com pour le site, donc. Et puis à l'instant, un sacré bon morceau par le projet belge, encore une fois, Stories from the Lost, qu'on retrouvait avec ce morceau Crossing Fields. Voilà, donc ce qu'on vient d'écouter à l'instant. Je vous propose de poursuivre, nous allons poursuivre avec un autre projet qui s'appelle Mouse on the Keys. Voilà, Mouse on the Keys, là on se retrouve, il y a à peu près il doit y avoir à peu près 10 ans maintenant, avec ce morceau qui s'appelle Afterglow. Voici Mouse on the Keys dans Not Only Negative, et puis on poursuivra, on ira vers des choses un petit peu plus métal juste après, vous allez voir, mais du métal bien comme on aime, un bon petit mélange de plein de choses. Allez, mais dans un premier temps, en tout cas, Mouse on the Keys, ça c'est pas métal. Afterglow, c'est le titre de ce morceau.

un petit fade-off là dans le titre que je viens de vous passer, enfin que je suis en train de vous passer encore pour quelques secondes. Le projet Aigrus qu'on retrouvait avec ce morceau Invoking the Abysmal Night. Enfin non, ça c'est le nom de l'album, pardon, hein, Invoking the Abysmal Night. Le morceau, lui, eh bien, c'était Temple of Ardent Worship. C'est sorti en octobre 2023, donc on peut dire que grosso modo c'était il y a 3 ans. C'était le 4e album pour pas cet album, mais bien ce groupe finlandais, donc d'un black metal bien agréable à suivre, donc Aigrus, A-E-G-R-U-S. Avant ça, on était en Ukraine avec la plage titulaire de l'album Love Exchange Failure, c'était nos amis de White Ward, et encore avant, on s'était laissé avec quelque chose d'un peu moins métal, en effet, hein, le projet, je vous l'avais annoncé tout à l'heure, le projet Mouse and the Keys qu'on retrouvait avec ce titre Afterglow. C'est ça un petit peu la formule de Noton Négatif, c'est qu'on se balade à travers les styles musicaux différents et bah voilà, donc on vous fait une espèce de petite vitrine. Parfois je vous passe, je me suis déjà surpris à vous passer de la Deep House ou de la Deep Techno et dans la même émission, eh bien, je vous passais du Black Metal comme je viens de le faire maintenant. Donc voilà, c'est ça le concept, on aplatit, on enlève, on vire les pigeonholes, vous voyez, ce qu'on appelle les cases, hein, les cases musicales, les étiquettes, etc. On fonce, je vais pas dire qu'on mélange tout, mais on se fait plaisir à travers une programmation variée le plus souvent possible, en tout cas. Et donc voilà, bah on va continuer dans cette idée-là. Alors pas tout de suite, ici on va encore rester avec quelque chose d'un peu du même acabit, on va dire. Mais par contre, ensuite, eh bien, on partira vers l'agenda des concerts et là vous allez voir on va complètement changer de style, on peut le dire. Bon, allez, pour la suite, eh bien, je vous propose d'aller retrouver un projet qui s'appelle Versatile. Alors Versatile, c'est un projet suisse qui nous sortait un premier album après plusieurs EP en avril 2025 chez les Acteurs de l'Ombre Productions. Je vous propose de retrouver sur cet album qui s'appelle Litanie du Vide, la Litanie du Vide, le morceau qui s'appelle La Régente Blême. Voici Versatile dans Note en Négative. C'est Christophe avec vous et on est ensemble encore pour un peu plus d'une heure de musique et de bonne musique. C'est moi qui vous le dis.

Et bien voilà, jusqu'à la dernière seconde ou presque pour ce titre qu'on vient d'écouter. Ben voilà, donc ici, c'était sympathique. Sympathique, oui. Je ne sais pas si... on a passé deux morceaux chantés en français. Donc voilà, ça nous changeait un petit peu, on va dire, effectivement. Et puis, ben, je vous propose de revenir donc sur la playlist pour vous dire exactement de quoi il s'agissait. Donc il y avait d'abord le groupe Versatile, avec la régente Blême, c'était donc ce côté assez industriel et black metal qui était mélangé, donc voilà pour Versatile sur leur album Les Litanies du Vide. Voilà, on était en 2025, en avril 2025, c'est sorti chez les Acteurs de l'Ombre Productions. Voilà pour ce groupe genevois. Et puis à l'instant, Miserere Luminis, qu'on retrouvait avec ce morceau de cri et de cendres. Vraiment une belle construction de la part de ce groupe qui nous vient de Montréal. Et voilà, donc je pense que je sais pas si vous avez eu l'occasion de pouvoir vous jeter dans ce morceau, ou si vous l'avez entendu en faisant d'autres choses, mais si vous avez eu l'occasion d'en profiter, eh bien je pense que vous serez assez d'accord avec moi pour dire que c'était assez bien fait. Voilà, donc pour ce groupe Miserere Luminis de Montréal, un album qui m'a marqué parmi les albums sortis fin d'année dernière, début de cette année-ci. Je vous propose maintenant de changer de style et d'aller faire un tour du côté d'un projet qui s'appelle Theo Vandenhoff. Theo Vandenhoff n'est pas un projet belge pour autant, mais voilà. On va retrouver avec ce morceau Tenement. Voici Theo Vandenhoff. Et ensuite, voilà, on reviendra avec les concerts après.

Théo Vandenhoff avec ce morceau Tenement, et puis ensuite on est passé deux groupes belges, même deux groupes de la Fédération Wallonie-Bruxelles, avec d'abord Turquoise qu'on retrouvait avec ce morceau Paranoia sur leur album Avant-Demain, et c'était en 2024, et puis à l'instant At Night, le quatuor Monte-toi At Night qu'on retrouvait avec le morceau I'm Coming Back Again en version radio. Voilà donc pour l'édit de ce morceau. Pour la suite, eh bien, je propose de faire une pause dans la programmation musicale, passer à un côté un peu plus magazine, hein, j'aime bien dire ça comme ça, on a une partie musicale, une partie magazine, ici ben voilà, on part vers le magazine, et j'ai pas mal de choses à vous annoncer, parce qu'il y a par exemple ben, les fêtes de Wallonie, hein, je vous disais, on quitte doucement la période de festival, mais il y a encore les fêtes de Wallonie, il y a quelques festivals, quelques grands festivals indoor également qui s'annoncent, donc ici on va s'intéresser aux fêtes de Wallonie. Alors il y en a un peu partout, il y en a notamment à Mons, mais à Mons il n'y a pas grand chose en rapport avec notre émission, il y en a à Liège, il y en a à Namur, donc on va un peu s'intéresser, enfin il y en a vraiment un peu partout en Wallonie. Ici je m'intéresse principalement donc à Liège et à Namur, pour vous dire par exemple que pour les Wallos de la province de Liège, eh bien il y a notamment les Nuits Indées. Donc les Nuits Indées, c'est un festival, si vous voulez, qui se passe sur deux soirées et sur deux scènes en alternance, des concerts 100% gratuits, donc alternance outdoor-indoor. Le outdoor, eh bien c'est place Xavier Neujean, et le indoor, bah, c'est dans le réfectoire, donc en gros, vous êtes au même endroit, hein, c'est le réflecteur est sur la place Xavier Neujean, donc il y a moyen de passer de l'un à l'autre, et je vous le rappelle, donc c'est gratuit. Les Nuits Indées, donc, qui proposeront cette année-ci, ben, le vendredi 18 septembre, le groupe Choose, ensuite Cellini, puis Niels Orens, Toucan suivront en plein air, suivi de Asa Moto en DJ set et de Valma également en DJ set. À partir donc de minuit, c'est deux DJ que vous pourrez voir en scène intérieure. Donc voilà. Toucan, je les ai passés il y a vraiment pas longtemps, donc on les diffusera pas aujourd'hui, mais si vous remontez dans les archives de l'émission, je pense que ça devait être en peut-être l'émission du 13 août ou quelque chose comme ça. En tout cas, c'était assez récent que je vous ai passé Toucan dans cette émission Not Only Negative. Je regarde vite fait parce que, mais ça n'a pas en fait d'importance, donc on va plutôt s'intéresser à ces choses plus importantes. Donc on passe au lendemain, donc le samedi 19, hein, après le vendredi 18, c'est le samedi 19 septembre, avec à partir de 20h Richard, puis 20h50 Chaton Laveur, puis Slow Crush qu'on a justement écouté en début d'émission, et en fait j'avais pas repéré que Slow Crush se retrouvait aussi dans l'agenda des concerts, donc voilà, on les a écoutés mais c'était en début d'émission. Et puis il y aura ensuite Gros Cœur et enfin Jean-Paul Groove à minuit, et on va d'ailleurs écouter Jean-Paul Groove avec un petit titre qui annonce un album qui sortira tout bientôt. Alors je reprends ici le groupe, voilà, donc enfin, le morceau plutôt qui s'appelle King Joumi. C'était le single sorti au mois de juin dernier. L'album s'appelle Digital Therapy et il sortira le 2 octobre. Il y aura une release party. On en parlera peut-être un petit peu plus tard dans cette émission. Mais voici tout de suite Jean-Paul Groove avec ce titre King Joumi pour illustrer les fêtes de Wallonie à Liège.

Jean-Paul Groove avec ce morceau King Jomi. Et comme je vous le disais tout à l'heure, rappelez-vous, on écoutait du black metal tout à l'heure, il n'y a pas si longtemps que ça en réalité. Et là, on était avec cette espèce de musique entre... Il y a un côté électronique, il y a un côté très rock, hein, on l'entend notamment la batterie. Il y a un côté un peu jazz aussi. Voilà, moi j'aime bien l'univers de Jean-Paul Groove. King Jomi, donc, qui annonce le nouvel album qui sortira très bientôt. Hein, c'est pour le début du mois d'octobre que sortira, enfin qui est prévu plutôt cet album Digital Therapy de Jean-Paul Groove, que vous pourrez voir aux Nuits Indées dans le cadre des Fêtes de Wallonie à Liège. Donc Jean-Paul Groove, je regarde, c'est à l'intérieur du Réfector à minuit, la nuit du samedi 19 au dimanche 20 septembre. Pour la suite, eh bien, on va faire un petit tour du côté de Namur, hein, la Fête de Wallonie du 5 au 21 septembre, le grand week-end, la grande période, les grands quelques jours, c'est pas un week-end, c'est comment ce jeudi, mais enfin bon, voilà. C'est aux alentours du 17 au 20 septembre, avec pour tous les goûts, un peu sur le site officiel des Fêtes de Wallonie, on retrouve notamment donc Sweet Pot, Lovelace, Camille MB, Dress Code, que je vous ai passé aussi il y a une semaine ou deux. Il y aura également Puggy, il y aurait MYD, Dell, ça c'est pour le jeudi 17 septembre jusqu'à MYD, puis à partir du vendredi 18 septembre, il y a Dell, il y a Essila sur la place Saint-Aubin, il y aura Charles également, il y aura Awissa, Musti et Mister Cover. Et puis le lendemain, le samedi 19, il y aura Clélia, il y aura Suarez, Les Enflures, PZK et Big Ali. Il y aura également Fatal Bazooka à 23h45, donc sur la place Saint-Aubin également, le samedi 19 septembre. Et puis le dimanche 20 septembre, il y aura notamment Beverly. Il n'y a rien que j'ai retenu, c'est pas vraiment pour notre musique. Par contre, le lendemain, on peut voir à partir du le lundi 21 septembre, parce qu'en fait, je crois que ça s'arrêtait le dimanche, mais non, il y a encore le lundi. Il y aura Beverly Pills à la place d'Armes notamment. Comme ça vous avez une petite idée. Puis en préparant l'émission, je vais faire un petit tour du côté du site internet de Beverly Pills, et en fait je vois qu'ils ne seront pas que à la place d'Armes à 16h le lundi 21, mais ils seront également deux jours plus tôt, le 19 septembre, dans le quartier Crasset à 22h. Et c'est vrai que les Fêtes de Wallonie, c'est aussi une série de concerts dans les cafés ou devant les cafés dans les différents quartiers du centre-ville de Namur. Donc n'hésitez pas à vous renseigner un peu plus ici. Je me suis limité au site officiel, mais il y a vraiment beaucoup de choses qui sont organisées à Namur. Donc toujours sympathique ici. Donc je vous rappelle, Beverly Pills, le 19 septembre, c'est dans le quartier Crasset à 22h, et deux jours plus tard, le 21 septembre, c'est à la place d'Armes à 16h. Je vous propose de retrouver Beverly Pills avec un morceau qu'on retrouvait sur leur troisième album studio, J'ai la goutte, qu'on vous avait proposé à l'époque. Je m'en souviens parce que je l'avais reçu encore sous format CD à mon domicile. Donc voilà, le groupe belge Beverly Pills qui est là depuis un bon bout de temps, et on va les retrouver ici avec un morceau qui s'appelle Pic Pic le Moustique. Et voilà, c'est parti. Il y a une danse à faire avec. Si vous voulez aller voir, je pense que c'est la danse, se retrouve sur leur clip vidéo.

Voilà, tout ce qu'il vous faut en fait pour faire la fête, hein, je pense, si vous êtes un petit peu farci, si vous n'avez pas ri avec ça, voilà, surtout si vous voyez le clip avec la petite chorégraphie, mais vous avez entendu le rythme, hein, c'est un rythme qui nous correspond ici, on peut le faire à SNES, hein, il ne faut pas avoir fait plein d'heures de danse pour y arriver. Donc Pic Pic le moustique par Beverly Pills que vous pourrez voir, je vous le rappelle, deux fois aux fêtes de Wallonie en province de Namur et donc à Namur, dans la capitale namuroise, enfin la capitale de la Wallonie, voilà, c'est arrivé, j'ai réussi à le dire. Bon, allez, ça c'est pour les fêtes de Wallonie, on va maintenant s'intéresser à des concerts qui ont lieu en salle. Je vous propose de nous intéresser au Botanique dans un premier temps et puis on ira faire un petit tour du côté de l'ancienne Belgique. Hein, on aura fait comme ça les deux salles de Bruxelles avec cette dynamique. Voilà, on verra bien où on en sera aussi en fin d'émission. Ici, donc, je vous propose de nous intéresser à quelques concerts qui auront lieu d'ici la mi-octobre. On peut notamment vous annoncer ici et maintenant, ce jeudi 3 septembre, qu'il y a Nothing et Hammock qui font du shoegaze massif et mélancolique, nous dit-on, un mélange entre noirceur et beauté fabrile, et beauté fragile, vibrant sous des murs de guitare saturée. Ça se passe au muséum et c'est à partir de 18h30 que les portes s'ouvrent. Attention, c'est assez tôt, mais Hammock donc joue à 19h30 et Nothing à 20h30. Ça, c'est juste pour ceux qui nous écoutent en première diffusion, hein, ce 1er septembre. Si vous écoutez en rediff après-demain, eh bien, ce sera un petit peu un chouïa trop tard, voilà. Mais pour la suite, eh bien, la suite maintenant, vous écoutez bien que vous écoutiez ce mardi ou ce jeudi, parce que je peux vous annoncer que le mercredi 9 septembre, il y aura Trist, donc une synth-pop sombre avec des mélodies goth et dark wave au muséum. On vous annonce également Wine Lips et The Boo Jumps. Là, c'est plutôt garage punk psychédélique qu'on nous dit, et c'est le jeudi 10 septembre. Je peux également vous annoncer Francis of Delirium et Ipona pour de l'indie rock, ce sera le samedi 12 septembre dans la salle du Wicklow Bar. Il y aura également plus metal, là, Havoc et Blood Red Throne, ainsi que Xenor et Eradicated le dimanche 13 septembre à partir de 16h30 au muséum. Donc le dimanche 13 septembre pour cette journée plutôt metal. Autre style, autre jour, hein, Aurel et Nola Mann, ce sera le mercredi 16 septembre au Wicklow Bar. Et puis je peux également vous annoncer Under the Reeves Orchestra, qui vient faire sortir donc un qui vient sortir un opus et qui en profite pour faire une release party le jeudi 17 septembre, donc à partir de 18h30 à la Rotonde, l'heure pour le passage de Under the Reeves Orchestra est prévue à 20h30 et un groupe devrait jouer en support une heure plus tôt. Bref, Under the Reeves Orchestra, plutôt jazz et post-rock au Botanique, donc à la Rotonde. On change de style encore avec de l'indie rock et le groupe Bleach 9-3 qui joueront le vendredi 18 septembre au Muséum. Attention, le concert est annoncé complet, mais il y a une liste d'attente. Donc voilà, là aussi, un support doit être défini, mais le groupe jouera à 20h30, Bleach 9-3, donc le vendredi 18 septembre au Muséum. Emptiness, donc plutôt métal, là, joueront le vendredi 18 septembre dans le cadre d'une release party à la Rotonde du Botanique. Et Marc de Backer viendra jouer juste avant à 19h30. Donc voilà, Marc de Backer et Emptiness. Marc de Backer, qui est une sommité dans le monde rock et un peu métal de Belgique. Marc de Backer, donc, à voir avec Emptiness le 18 septembre. On continue avec le Massacré Belge Tour qui accueillera donc Jack Taylor et Spout Big Space au Wicklow Bar le samedi 19 septembre. Les tickets sont pas très très très chers, hein. Le ticket c'est à 14,50€ si vous prenez en pré-vente, sinon sur place
c'est 17,50€. Donc le Meatloaf Bar qui accueillera Jack Taylor et Spout Big Space. Light Asylum, là on est vraiment dans le corps de notre émission. J'adore Light Asylum. J'ai eu l'occasion de la voir en concert il y a quelques années. C'était vraiment, vraiment super. Il faudrait essayer de refaire ça, et ce serait ici le mercredi 23 septembre, en tout cas, qu'elle vient pour des tickets à 22,65€ en pré-vente et 25,65€ sur place. Vous entendez, ça me fait assez rire, le 65. Mais voilà, c'est un choix. Mercredi 23 septembre au Meatloaf Bar, donc à voir absolument le projet. Donc Light Asylum, elle nous vient des États-Unis. Et puis ça plaira peut-être à une bonne partie de la même scène, même si musicalement ça ne se ressemble pas. Il y aura And Also the Trees et Oren Bludau à la Rotonde le vendredi 25 septembre. Là, on est avec des tickets un peu plus chers. Hein, on est aux alentours de 34 à 37€ pour les tickets. Donc, pour le concert de And Also the Trees le vendredi 25 septembre. On arrive tout doucement à la fin de ce que je vous ai sélectionné. Ne vous en faites pas, c'est vrai que c'est long, mais après, on passera un peu de musique. Prohibition et Ciseaux. Donc là, on est plutôt dans du post-punk. Ça sera le vendredi 2 octobre. Voilà, on est déjà au mois d'octobre. Des tickets aussi, il y a au début des 20€ pour leur concert. Donc à la Rotonde, Prohibition et Ciseaux. On aura également Astéréotypie et Chaton Laveur dans le cadre du festival francophone. On parlera peut-être du festival francophone dans les semaines qui viennent. En tout cas, ce sera ici le samedi 10 octobre que Astéréotypie, je vais y arriver, et Chaton Laveur se produiront donc au Botanique, au Muséum pour être précis. Et puis Born Bad Records fête ses 20 ans. C'est un label parisien de rock indépendant, et voilà, ils fêteront leur anniversaire au Botanique ici à Bruxelles avec Frustration, avec Zombie, Gwendoline et Le Roi se meurt. Ce sera le dimanche 11 octobre à partir de 17h. Premier groupe joue à 17h. Et puis les Lemonheads reviennent avec leur rock alternatif mélodique. Les Lemonheads, on les retrouvera avec Vincent Cooney. Vincent Cooney. Ce sera le mercredi 14 octobre. 26,65€ en pré-vente. 29,65€ le jour même. Les tickets me semblent assez abordables pour l'instant au Botanique, et c'est très bien comme ça. Voilà, et bien, donc c'est pour le mercredi 14 octobre, je vous l'ai dit. Et bien, il est temps de faire un petit tour vers la musique, et je vous ai parlé de Light Asylum, le projet de Shannon Funches qu'on va retrouver ici avec le standard, j'ai envie de dire, qui s'appelle Dark Allies. À voir. J'adore. Je propose de le retrouver ici, directement, dans cette émission. Light Asylum, donc. C'est un vieux titre, hein, mais ça a une pêche d'enfer, et tout le concert est vraiment, vraiment, vraiment à voir. Moi, je fais une croix dans mon agenda. On en reparle juste après. Mais Light Asylum, ce sera le mercredi 23 septembre.

Light Xylem avec ce morceau Dark Lies, il y a déjà bien des années, hein, je pense de faire une quinzaine d'années, pour ce morceau Dark Lies de Light Xylem à redécouvrir au Botanique, donc le mercredi 23 septembre, 22,65€ en pré-vente, 25,65€ le jour même. Light Xylem joue à 20h30 ce soir-là, et franchement, allez-y, je vous entendez, Shannon Funches, elle a une de ses pêches à, voilà, je ne sais pas, à revendre probablement, de la pêche à revendre, oui. Bon, allez, on continue parce que le temps passe. Je vous propose de retrouver maintenant And Also The Trees, qu'on va retrouver avec un morceau qui s'appelle Damned sur leur album Listen for the Rag and Bone Man. C'était sorti il y a presque 20 ans aussi, ça. Donc je pense que ça doit faire 19 ans, si je vois bien. C'est parti, Damned, donc ici, par And Also The Trees. Et eux, vous les verrez au Botanique le vendredi 25 septembre. Vendredi 25 septembre, dans la Rotonde. Ça, à mon avis, ça va bien coller aussi à l'univers de And Also The Trees. Et ils seront accompagnés par Oren Bloodhow. Ensuite, on passe vers l'ancienne Belgique pour terminer cette émission.

And Also The Trees d'abord, And Also The Trees avec ce morceau Damned. Ça faisait longtemps qu'on ne l'a plus écouté, je suis content de l'avoir reprogrammé. Et puis à l'instant, Alison Moyette qu'on retrouvait avec le titre Changeling. Un morceau qu'elle fera peut-être, d'ailleurs j'ai pas vérifié pour l'instant, mais elle fera peut-être le lundi 28 septembre, vu qu'elle sera en concert ici à l'ancienne Belgique. On nous dit que sa tournée actuelle est entièrement consacrée au répertoire de Yazoo, mais complétée aussi par une sélection de chansons issues de ses albums solo de Minutes et Other. Ici, c'était sur l'album de Minutes, donc on pourrait s'attendre à ce que ce morceau soit fait, vu que je pense qu'il était sorti en single à l'époque, donc voilà. En tout cas, c'est le lundi 28 septembre, mais le concert est complet pour l'ancienne Belgique, mais je le dis toujours maintenant, on va peut-être de temps en temps, un peu plus qu'avant, vous parler de concerts complets, parce que ça nous permet, ça nous permet pas grand-chose, mais ça permet on sait bien que désormais, il y a des possibilités d'échange, de liste d'attente, etc., etc. Donc voilà, 28 septembre, c'est un lundi, Alison Moyette à l'ancienne Belgique, et tant qu'on parle d'ancienne Belgique, je vais vous annoncer quelques concerts vite fait. Lundi 21 septembre, il y a Beartooth, Silverstein et Kingdom of Giants à la grande salle de l'ancienne Belgique. On a les 20 ans également du label Humpty Dumpty Records avec Half Asleep, Coraline Gray, Yokai et Maniac Maison. J'y arriverai, on sent qu'on sait la fin de l'émission là. Dimanche 27 septembre donc à l'AB Club, c'est encore en vente et les tickets sont à 20€ pour les 20 ans de Humpty Dumpty Records. On peut également vous annoncer Last Drink

et puis Ultra Vomit pour ceux qui aiment ça. Moi, j'aime bien un titre ou deux comme ça, mais pour le reste, ça me fatigue très très vite et en concert encore plus. Bon, voilà, en tout cas, Ultra Vomit viendront le vendredi 9 octobre et c'est complet, donc il y a pas mal de gens qui aiment ça, je le sais. Sisters of Mercy, là également, c'est complet, c'est deux shows, le dimanche 11 octobre et le lundi 12 octobre. Et puis, dans un autre style, de Who et Scald viendront eux le mercredi 14 octobre. Attention, ce sont les derniers tickets qui sont en vente pour l'instant. 43€ en pré-vente, 44 à la caisse. Mais donc, comme je vous dis, il y a peu de risques, enfin peu de chances que le concert ne se termine pas sold out. Donc voilà, si ça vous intéresse le mercredi 14 octobre, ne traînez pas à prendre vos places pour la grande salle de l'ancienne Belgique pour The Who et Scald. Voilà. Pour la suite, eh bien, on va se dire au revoir ici, hein, vu qu'il est bien temps. On se donne rendez-vous la semaine prochaine pour une nouvelle édition de Notes à Négative. Et puis, on termine avec Silverstein et un bon vieux morceau du groupe. Ce sera Always and Never. Je vous rappelle leur concert, c'est le 21 septembre, c'est un lundi, avec Beartooth et Kingdom of Giants. À bientôt pour Notes en Négative. Notes en Négative, vous nous retrouvez sur Radio Air Libre le mardi de 18 à 20h et le jeudi également de 21 à 23h. Ciao, ciao, ciao.

Bonsoir à toutes, bonsoir à tous, bienvenue dans cette nouvelle édition de Metal Factory, une émission qui commence avec quelques minutes de retard. On a un petit peu laissé la rediffusion de Not Only Negative se faire. Une émission qui sera également un petit peu particulière, puisque je ne suis pas seul en studio. Je suis avec Yannick, mais on s'était dit qu'on allait faire une petite popote interne, qu'il allait un petit peu apprendre les tenants et aboutissants de la technique. Donc là, pour le moment, Yannick de la technique est juste derrière moi. Il est en train de regarder par-dessus mon épaule pour voir sur quoi j'appuie et comment je fais pour me planter régulièrement dans mes boutons. Donc voilà, il apprend du meilleur, ça ne peut que bien se passer. Une émission pour laquelle, sinon, il n'y aura pas spécialement de fil conducteur. Moi, je vais un petit peu poursuivre sur ma lancée de la semaine dernière, c'est-à-dire rentrer des classes et un petit peu diffuser ce que j'ai laissé passer en début d'année parce que j'ai pas eu le temps. Donc voilà, j'ai eu l'occasion de rattraper certaines choses durant les vacances et donc je reviens avec des albums qui sont pas forcément récents. Notamment cet album-ci, l'album qu'on vient d'écouter, c'était le dernier album en date de Gaerea, le groupe portugais qui, on se le disait, il a bien évolué depuis ses débuts. Alors, en bien ou en mal, ça, on va laisser chacun se faire sa propre opinion. Moi, je trouve que c'était plutôt sympa. En fait, c'est comme je me disais lorsque j'écoutais cet album, au plus je l'écoutais et au moins j'arrivais à me souvenir à quoi ressemblaient les premiers albums, en fait, simplement. Donc, on est ici sur quelque chose... ils ont commis un Alceste, hein. C'est comme ça qu'on va dire. Puisque effectivement c'est quelque chose qui est maintenant beaucoup plus mélodique. Même s'il y a quand même une certaine rage, bon, qui n'est plus aussi évidente qu'avant, bien évidemment. Mais enfin, c'est toujours là. Et puis, ça vaut la peine d'en parler aussi, puisque pour cet album, ils avaient fait leur release party ici au Botanique, ce qui est un petit peu surprenant comme choix de salle, comme choix de pays même. C'est un groupe portugais, donc pourquoi faire ça à Bruxelles? Peut-être parce que c'est le cœur de l'Europe et qu'ils espéraient pouvoir toucher plus de fans. Je ne sais pas exactement, mais enfin, toujours est-il que, voilà, Cocorico, Gaerea a sorti cet album Loss avec une release party au Botanique. De cet album, on écoutait la piste Cyclone et puis on va donc enchaîner avec un autre vieux morceau, entre guillemets, puisque ça date du mois de mars, Samurai Pizza Cat. Alors, le nom est un petit peu ridicule, effectivement, mais c'est un hommage à un dessin animé, hein, pour les plus anciens d'entre nous. C'était effectivement un dessin animé japonais, ça doit être la fin des années 70, début des années 80, je pense. Et donc, le nom est tiré de cela. Le groupe s'est fait connaître avec son album précédent parce qu'ils ont eu le chanteur de Eskimo Callboy, enfin, c'était encore Eskimo Callboy, en featuring sur le single Pizza Homicide, avec un clip qui est tout à fait... au même niveau que le titre ridicule de la chanson. Le morceau est très sympathique, cela dit. C'est vraiment dans la veine de Eskimo Callboy. Donc voilà, cet album Press Start, comme le nom l'indique, fait référence aux jeux vidéo avec une introduction, des bruits de bornes d'arcade, etc. Et au niveau des paroles, je ne sais pas, je n'ai pas fait très attention, mais ici, le morceau Super Zero, c'est effectivement les super-héros sans capacité. Vous allez voir, au niveau du refrain, on comprend assez bien ce qu'il dit. Donc voilà, c'est un hommage à tous ces super-héros qui n'ont absolument aucun pouvoir. C'est ça qu'on va écouter tout de suite. Donc Samurai Pizza Cat, un extrait de cet album Press Start, à tous les super-héros. Eh bien, c'est parti pour Metal Factory jusqu'à 22h sur les ondes de Radio RL Libre.

0: Hellripper, ça fonctionne toujours très très bien. Je suis très très client de ce qu'ils proposent depuis longtemps. Ça fait déjà 12 ans qu'ils existent. Et c'est vrai qu'on se faisait réflexion avec Yannick que, en fait, c'est assez, assez marrant parce que d'un côté, lui avait l'impression que, je ne savais pas qu'ils avaient sorti tout ça. Et moi, je me dis, ah tiens, ils n'en sont qu'à leur quatrième album. Donc voilà. Effectivement, donc ils sont prolifiques hein, parce que depuis, enfin, il est prolifique puisque c'est avant tout mené par James McBain, qui est l'unique compositeur du groupe, le reste étant plutôt justement des mercenaires qui s'occupent de compléter le line-up pour le live. Mais donc ici on avait le quatrième album Coronar, qui est un petit peu un hommage à justement tout ce qui est l'héritage écossais du groupe, puisque le nom de cet album Coronar, c'est justement le nom du chant. C'est un chant improvisé lors des funérailles et des veilles funéraires en Écosse et en Irlande. Et donc voilà, il y a vraiment une inspiration un petit peu plus profondément écossaise au niveau des paroles, alors qu'au niveau musical, on reste sur le speed metal, le black thrash, qui est vraiment l'élément central du son du groupe. Mais il y a quand même des petites choses qui viennent s'ajouter. On a entendu par exemple sur ce morceau des passages un petit peu plus mélodiques, des passages un petit peu plus chantés qui ne sont pas forcément présents sur les précédentes productions du groupe. Mais donc on se retrouve avec un album qui est au final plus varié, ce qui n'est pas une mauvaise chose, mais rassurez-vous, dès la moitié de l'album, on retombe vraiment sur le bon vieux black trash des débuts. 5 morceaux ont été extraits des 8 pistes de cet album, d'une manière ou d'une autre, une lyric video ou un clip officiel. Donc normalement, si vous avez été traîné un petit peu du côté de YouTube, vous devriez déjà avoir entendu pas mal de ces morceaux, dont celui qu'on écoutait, Hunter Priest, qui est le morceau d'ouverture de cet album Coronax, sorti chez Century Media. Là encore, c'est sorti plus ou moins au mars-avril, plus ou moins. C'est dans ces eaux-là que j'ai été pioché pour mon émission de ce soir. Alors, on va maintenant passer un morceau de la playlist de Yannick. Je ne sais pas si Yannick veut prendre un micro pour en parler ou si j'improvise un petit peu. Non, il me fait signe. Non, je ne veux pas parler. Je suis timide. on va partir sur du black metal pur jus avec Nargaroth, les Allemands de Nargaroth. Là encore, principalement un one-man band qui s'est retiré du monde dans les forêts allemandes. Golgoth se fera plaisir de rappeler qu'il l'a interviewé à l'époque et qu'en fait, il avait trouvé le gars très très sympathique. Et donc, Nargaroth a sorti un nouvel album au mois de juin. Donc voilà, Yannick a été un petit peu plus assidu que moi à ce niveau-là. L'album Apocalyptic Steel.
1: Je peux permettre une petite correction.
0: Vas-y.
1: Il est toujours allemand et il était allemand et il vivait en Allemagne, mais maintenant c'est plus le cas. C'est devenu un trucker américain.
0: Ah ben voilà, je ne savais pas du tout, donc oui, c'est même pas du tout mentionné ici, je vois, non, on parle d'Allemagne partout, oui, je ne sais pas. Donc Nargaroth, j'imagine bien dans son camion, tiens, ça doit être rigolo à voir ça. L'album Apocalyptic Steel, dont la pochette, alors moi quand je la vois, la première chose à laquelle je pense, c'est Judas Priest, hein, l'album Ram It Down, avec ce point qui écrase une planète. La différence c'est qu'ici, il y a plein de cacaillerie sur cette main, et il y a un couteau qui s'enfonce dans la planète. Donc voilà, l'acier apocalyptique de Nargaroth. On se demandait un petit peu quel morceau passait, et puis finalement on a vu le titre I Drink Alone, on s'est dit ouais, ça c'est bien. Donc voilà, ça n'a pas été il n'y a pas une réflexion plus profonde que ça dans le choix du morceau. On est vraiment parti juste du fait que le titre était rigolo. Et oui, et entre temps on a trouvé une photo du mec de Nargaroth devant son camion. En fait, c'est exactement ce à quoi ça fait penser. Hein. C'est lui et son camion. Donc voilà. Nargaroth, donc les auteurs de l'immortel black metalist Creek, évidemment, qu'on va retrouver ici avec le morceau I Drink Alone, un extrait de cet album Apocalypse Steel.
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Voilà, un petit fondu de 10 secondes. C'est pour ça qu'on n'est pas toujours sur la balle. Mais ici, on écoutait le morceau Shadows of a Thousand Perceptions. C'est un son assez reconnaissable. Et effectivement, si vous avez parié sur Dimmu Borgir, vous avez raison. C'est un extrait du dernier album Grand Serpent Rising, qui est un petit

peu plus, qui illustre un petit peu mieux l'album plutôt que l'intro qu'on avait écouté l'autre fois avec Golgoth. Donc, Dimmu Borgir, oui, un groupe norvégien qui existe depuis quand même pas mal d'années et qui continue son petit bonhomme de chemin, toujours chez Nuclear Blast. Donc voilà, Nuclear Blast, généralement, ça veut dire que les ventes suivent et que le label pousse. Donc, vous les reverrez sans doute sur des scènes lors d'un festival ou l'autre, ou en tout cas sur des grosses tournées. Il y a peu de chances que ça change, surtout quand on a une production qui est très symphonique comme ça, avec une certaine ambition de composition. Il faut pouvoir se donner les moyens de tout cela. On va rester en Norvège, mais avec quelque chose de tout à fait différent. Alors, je sais que Yannick a entendu le morceau parce que à l'époque, le clip a été remarqué. Parce qu'il s'agit d'une association de trois artistes d'univers assez radicalement différents. Donc on a de base le groupe Vraid, qui est celui qui propose ici cet album The Skies Turn Black. Mais ils sont avec la chanteuse du groupe Djerv, donc ça ce sont deux groupes norvégiens. La chanteuse du groupe Djerv, on l'avait entendu, déjà elle a notamment chanté sur des morceaux de Dimmu Borgir aussi. À un moment donné, si vous voyez sur l'album, je ne vais pas dire de bêtises parce que je ne suis plus sûr de quel album c'était, mais c'était, je crois, le quatrième album de Dimmu Borgir. Il y a un clip où elle était dedans, justement, une grande blonde avec un désert un petit peu de sorcière. C'est son style. C'est elle, c'est la chanteuse de Djerv. Donc Djerv, c'est son groupe solo. Et alors, j'en avais parlé l'année dernière, puisque c'est aussi le groupe qui a participé à la bande-son de la série Arcane sur Netflix. Donc, excellente série. Et ils avaient proposé un morceau qui collait tout à fait à l'ambiance de la série, donc je l'avais diffusé à l'époque. Et puis maintenant, donc la chanteuse de Djerv qui travaille avec le groupe Vraid, ils avaient sorti un clip dans lequel il y avait, alors là c'était le facteur Camoulox de ce clip, c'était Chris Pontius de Jackass, dont on se demande vraiment ce qu'il fout là. A priori, il n'a pas une réputation particulière dans le milieu du black metal, surtout norvégien, mais effectivement, sur ce long morceau de 8 minutes, c'est bien dans le clip, il y a Chris Pontius de Jackass et la chanteuse de Djerv. L'album, c'est bien le groupe Vraid qui l'a sorti, donc The Skies Turn Black. Le morceau s'appelle Loving the Dead. C'est sorti chez Indie Recordings et c'est ce que je vous propose d'écouter tout de suite dans Metal Factory.

0: Eh bien, Yannick de retour en ligne pour son écolage. Donc là, on s'écoutait un bon petit warning. Toi, tu connaissais pas ou pas trop? Bah moi non plus.
1: Peu.
0: Donc j'ai eu l'occasion de découvrir ça au Motocultor il y a 2 semaines maintenant. C'était le concert de clôture, donc ce groupe apparemment hyper culte pour les doomers propose un doom un peu mélancolique, à voix claire. On sent qu'il se reproche des trucs, il y a des choses qui vont pas bien. Donc on écoutait vraiment l'album iconique qui est sorti
1: en
0: 2017. Donc l'album s'appelle Watching from a Distance et on écoutait la piste que tout le monde préfère pendant le concert. Je voyais tellement de gens marmonner les paroles et donc cette piste s'appelle Footprints.
1: Les empreintes de pas.
0: Et du coup, je proposerais d'enchaîner sur quelque chose d'un peu spécial parce qu'il y a quoi, maintenant un mois, je pense, on avait une auditrice qui est venue nous rendre visite, Catherine. So, hello Catherine, if you are online. Cheers. on parlait un petit peu musique entre deux morceaux. Et du coup, elle m'a parlé du groupe Non. C'est vrai que j'ai mis un petit peu du temps à réécouter. Mais il faut avouer que ça sonne quand même pas mal. Donc, je vais vous passer une piste, justement, de Non, de l'album Inévitable. Ouh. C'est vrai qu'on n'avait pas trop choisi la piste.
1: Il me semble qu'on avait pris la dernière, non? C'est pas Rest qu'on avait choisi?
0: Ah, oui.

0: qu'on apprend.
1: C'est comme ça. Bon, allez, on va essayer de lancer cette piste reste de l'album Inévitable par None. Et puis, bah, on va essayer de ne pas se planter. Hein. Allez, c'est parti.

0: Eh ben, on venait de s'écouter Unrust, le groupe belge donc, qui fait office de première partie pour la séance Belges et Buts. Et donc, on était avec la piste Panisch. Je ne sais pas si je dois le prononcer comme ça, mais vu que ce sont des Flamands, ben, je pense que ça se prononce vraiment Panisch. Et donc, qui était un extrait de leur dernier album, Van Wood Tot One Hope.
1: Effectivement, donc c'était l'occasion d'amorcer cette séquence Belzébuth, donc là c'était plutôt une review de concert, mais c'est aussi l'occasion d'annoncer un autre concert qui aura lieu ce vendredi-ci à la Brasserie de la Mule, donc c'est à Skarbek que ça se passe. Il y aura la release party du nouvel album des Slovenians, Birds of Disgrace, donc ils joueront à la Brasserie de la Mule en tête d'affiche avec deux groupes en ouverture. C'est, alors là je vais le faire de mémoire, par contre je pense que c'est Adon ou quelque chose comme ça, non, il manque une syllabe, je crois, et Granny's Cocaine, donc ça c'est les deux groupes qui seront en ouverture. J'avoue, j'ai été écouté un petit peu en ligne, moi ça m'a pas renversé, donc c'est pas pour ces groupes-là que j'irai, mais par contre pour Slovenians, ils promettent de foutre un sacré boxon, et bah, ça fait toujours plaisir de les voir également. Ça se passe donc ce vendredi à la Brasserie de la Mule, et alors pour illustrer ça, je propose d'écouter un des singles qui sont sortis jusqu'à présent pour ce nouvel album Birds of Disgrace, le morceau Zwarte Kat. Alors on écoutera qu'un seul morceau, parce que ben, j'attends que la totalité soit sortie pour pouvoir me faire une idée de tout cela, et donc en attendant, eh bien, on va se fier au single sorti, notamment celui-ci, donc Zwarte Kat. C'était au mois de juillet, je pense, qu'il est sorti déjà. 2 minutes de punk, donc pour illustrer la séquence Belzébuth, séquence au cours de laquelle on aime bien mettre un petit coup de projecteur sur la scène locale.
0: Bah, t'as raison, c'est bien sorti en juillet, et donc petit complément, tu as bien raison, c'était Adolina qui est Adolina, en support, ouais. Et aussi Granny's Cocaine.
1: Voilà, donc ça je l'avais juste, c'était pas Adonia, c'était Adolina.
0: Parfait. Allez, c'est parti pour Zwarte Kat.

0: Ça fait toujours du bien de pouvoir s'appuyer sur des valeurs sûres, en l'occurrence Armored Saints, qui sont loin d'être des débutants, puisque le groupe existe quand même depuis 1982. Hein. Un groupe qui n'a pas une...
1: Pardon ? J'étais pas né.
0: Oui, oui, en effet, il y a plein de groupes qui sont, qui sont comme ça. Maintenant, voilà, c'est le 9e album pour le groupe, donc ils n'ont pas forcément eu une production absolument folle. Bon, maintenant, il y a eu une grosse traversée du désert, hein, puisque entre 91 et 2000, il y a eu un gap de 9 ans. Et puis après l'an 2000, effectivement, il a fallu attendre 2010 pour qu'ils ressortent un nouvel album. Donc voilà, une année qui est un petit peu un synonyme d'anniversaire pour eux, puisqu'ils fêtent le 40e anniversaire de leur deuxième album. Là où certains ne fêtent pas encore leur 40e anniversaire en pratique. Donc on écoutait le single Hit a Moonshot, donc voilà, toujours très bon Armored Saint. J'adore le chanteur John Bush, que normalement vous avez également entendu dans Anthrax, hein, lorsque Joey Belladonna s'est fait la malle. C'est effectivement lui qui a pris la relève, avec des résultats qui n'ont pas forcément convaincu tout le monde, mais je trouve qu'il n'y a rien à faire. En tant que chanteur, il a un timbre de voix qui est génial. Il se tire honorablement de quelques envolées aussi de temps en temps, mais il a vraiment un timbre de voix qui est vraiment, vraiment très, très cool. Armored Saint, c'était un extrait de cet album Emotion Factory Reset, sorti chez Metal Blade. Ça, c'est un petit peu plus récent. C'est sorti pendant l'été. Donc, voilà, c'était l'occasion de réécouter un petit peu ça. Et j'ai réintégré mon siège, mais cela dit, Yannick est toujours avec nous et il nous prépare un mauvais coup.
1: Oui.
0: Voilà le petit rire comme ça qui en dit long.
1: Ouais, on n'est pas à proprement parler pour la prochaine piste sur un artiste métal, mais plutôt un violoncelliste un peu décalé qui diffère du goblin métal ou du goblin je sais pas quoi. Donc tout étant dit, c'est un violoncelliste qui s'appelle Rushad Eggleston et qui fait un peu des borborigmes en jouant, et il utilise aussi un kazoo. Et c'est quelqu'un qui fait beaucoup de vidéos débiles sur Internet. Et là, récemment, sur sa page Bandcamp, il a sorti un album qui est apparemment quelque chose qui a été enregistré en 2020 et qui est juste une pure improvisation découpée en morceaux. Et donc, ça m'a fait rire parce que c'est quand même résolument métal, même si ça ressemble un peu à rien. Mais il y a quelques pistes sympas. Et donc, je proposais d'écouter la 5e qui s'appelle Gargoyles Converge at the Pentaglyph. Et donc, c'est issu de l'album Night of the Jig Beast par Rushadicus, parce que c'est son nom d'artiste, ouais. Après son nom, son vrai nom qui s'appelle Rushad Eggleston.
0: Et j'aime bien aussi la description de la musique, puisque sur la page Bandcamp, on parle de post-medieval metal, jester of other dimensional glee.
1: Voilà. Il est spécial. Hein.
0: Oui, effectivement. Bah écoute, je ne connais pas, donc je vais découvrir également, en même temps que tout le monde, ce morceau Gargoyles Converge at the Pentaglyph.

Un premier album pour les Polonais de Torpor, un album intitulé Dungeon Descent. On écoutait la plage presque éponyme, Dungeon Dwellers. C'est sorti chez Dying Victims Productions. Je vous propose d'ailleurs de rester sur ce label-là jusqu'à la fin de l'émission. Normalement, je devrais pouvoir tenir jusqu'à 22h à ce que j'ai prévu ici. Toujours, voilà, assez sympathique ce que ce label propose. Donc, un album qui ne révolutionnera pas le genre. Il y a ce mélange de black metal à la batterie et de heavy métal à l'ancienne qui est très sympa, mais à nouveau qui ne renouvelle rien, ce qui n'est pas forcément ce qu'on demande de la part du métal, hein. On va pas se mentir, souvent l'innovation dans le monde du métal, c'est pas forcément vu d'un très bon œil. Et alors, on va rester sur cet album de Torpor avec un deuxième morceau. C'est juste pour la blague, parce que en fait, quand j'ai écouté cet album, il y a vraiment ça qui m'a sauté, c'est une fameuse hallucination auditive. Donc quand il y a des paroles qui sont dites et que toi t'entends quelque chose d'autre, et normalement vous devriez voir de quoi je vais parler si je vous annonce le titre du morceau, c'est Poly Bolos en un mot, mais je trouve que c'est beaucoup plus rigolo quand c'est en deux mots. Donc vous allez voir, moi on est reparti pour 4 minutes c'est du même tonneau, hein, c'est le même album, donc il n'y a pas de surprise là-bas non plus. Mais vous allez peut-être entendre des trucs qui vont vous faire sourire, parce qu'en français, Poly Bolos, ça passe bien. Allez, c'est parti.

0: À nouveau, un premier album ici avec le groupe Night Spectre. C'est donc sorti chez Dying Victims Productions également. Un album qui s'appelle également Night Spectre, comme le nom du groupe. Je vous proposais le morceau Damnation of Memory. Un album très sympa, très inspiré par tout ce qui est heavy metal, notamment la New Wave of British Heavy Metal. Pour ce groupe grec, donc, coup d'essai plutôt sympathique. Et à nouveau, Dying Victims Productions. Je vais pas vous refaire tout mon laïus, vous savez, heavy metal à l'ancienne, généralement, c'est toujours sympathique à défaut de réévolutionner le genre. Et puis, un petit coup d'œil à l'horloge me fait dire qu'on arrive déjà en fin d'émission, hein, tout doucement, lentement mais sûrement. Je ne sais pas si vous avez remarqué quand c'était Yannick à la technique ou quand c'était moi à la technique. Enfin, moi, je pense que c'était pas super flagrant. Donc, on est sur une bonne réussite aujourd'hui pour cette émission et collage. Généralement, quand la différence ne saute pas aux oreilles, c'est qu'on a fait du bon boulot. Donc, bravo Yannick.
1: Merci prof.
0: Comme d'habitude, les petits rappels d'usage. 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Je sais, j'ai 2 semaines de retard. Maintenant, ça va faire 3. Ça fait une semaine que je te dis oui, je vais poster l'émission avec Corvus. J'ai jamais le temps de le faire.
1: Donc... En plus, tu m'as dit, Yannick, réécoute-toi, c'est éducatif. Je ne peux pas.
0: C'est vrai en plus. Mais je vais corriger ça dans les jours qui viennent. Donc, les anciennes émissions, ici, les 3 dernières en tout cas, seront mises en ligne incessamment sous peu. De toute façon, Metal Factory revient la semaine prochaine, comme tous les mardis soirs, entre 20 et 22 heures sur les ondes de Radio Air Libre. On est suivi dans quelques minutes par Guy Cocktail Nouvelle Vague qui arrive juste après, donc restez à l'écoute des programmes de Radio Air Libre. On se quitte avec un troisième premier album sorti chez Dying Victims Productions. Il s'agit ici des Italiens de Into Darkness qui nous propose cet album Route to the Other Side. C'est un album dont les noms sont inspirés par tout ce qui est dans notre système solaire au-delà de la ceinture d'astéroïdes. C'est-à-dire vous dépassez Mars et puis quand vous arrivez à Jupiter, Saturne, etc., il y a la comète de Halley, Pluton, etc., etc. Et d'ailleurs, Pluto, c'est le nom du morceau que je vous propose d'écouter. Alors en sachant que c'est du death metal, ça pourrait être du death metal cosmique, mais en fait non. Il se borne à des paroles qui sont définies comme de l'astronomie descriptive. Donc en fait, ils définissent littéralement les différentes planètes et les différents trucs au cours des morceaux. Et en fait, il y a un petit côté rigolo, il n'y a rien à faire. Quand j'écoutais justement ce morceau plutôt en regardant les paroles...
1: C'est Fred et Jamy Metal ou quoi?
0: Bah oui, mais c'est exactement ça. Parce que ça te dit, voilà, la surface très froide, machin, révolution, il tourne autour du soleil 83 ans pour Neptune et des machins comme ça. Donc... Oui, c'est une bonne façon de s'éduquer en écoutant du métal. Donc voilà, l'émission de culture et de métal, hein, un petit peu de culture dans ce monde de brut, avec Metal Factory. Donc ce sera avec les Italiens de Into Darkness, le morceau plutôt Route to the Other Side. Et puis bonne fin de soirée à toutes et à tous, évidemment.
1: Au revoir Olivier, gros bisous.

Eh bien, dans cette émission Cocktail Nouvelle Vague, il y a comme chaque semaine différentes séquences. Il y a d'abord la séquence découverte, la première heure de cette émission. Je vous en donnerai d'ailleurs le sommaire dans un instant, en tout cas les nouveautés que je compte vous présenter aujourd'hui. Et puis, juste après 23h, c'est l'heure de l'agenda culturel de la semaine, suivi habituellement une semaine sur deux par de la chanson française et l'autre semaine par du jazz belge. Alors on va faire, on va pas faire cette troisième séquence aujourd'hui pour des raisons un peu trop compliquées à expliquer sur antenne. Mais par contre on va bien faire les deux autres séquences. Et dans la séquence découverte au niveau livre d'un auteur francophone de Belgique, je vous présenterai L'Ange de Padirac de Benoît Sagaro. Et puis deux albums, le premier en autoproduction, un groupe belge, Modus, et un album dont je n'ai pas le nom sous les yeux en tout cas, et un artiste espagnol pour le deuxième album, un artiste qu'on a déjà eu l'occasion de vous présenter, Juan Damen, et ici son nouvel album s'appelle All the Wrong Choices. On aura l'occasion d'écouter cela dans la première partie de l'émission. Et on va commencer par quelque chose d'autre qui est Elisa Wout, une artiste flamande qui est pas mauvaise du tout.

On va faire ce coup-là quand même. Oh là là, quelle affaire. Les disques passent parfaitement chez moi à la maison sur mon petit matériel de rien du tout. Ici, c'est du matériel sophistiqué et ça ne fonctionne pas comme il faudrait. Alors, on va faire ni une ni deux et passer sur un autre album.

Eh bien, ça c'était Jawar et Mitsou. Alors, Jawar, lui, il s'appelle en fait Jawar Basti. Il est belgo-tunisien, tandis que Mitsou est une Rome de Hongrie. Alors, leur genre musical, ils s'inscrivent dans la vague électro, shabby, à la sauce Gypsy. Un album sorti, un EP plus exactement, sorti en 2017, et je vous avais proposé le morceau Wena Mechi. Pour suivre, eh bien, Modus. Modus, c'est un groupe belge composé de trois artistes. Je pense, si je ne me trompe pas, qu'ils sont originaires de Bruxelles et qu'ils ont émigré du côté de Namur. Modus, trois musiciens, donc, ils sont également chanteurs. Ils sont aussi accompagnés d'un batteur, d'un guitariste et d'un bassiste. Leur univers musical s'inscrit dans un registre rock expérimental avec, et c'est une citation, un album conçu comme un véritable voyage et une expérience à partager. Alors, exemple de cet album, le morceau Going Insane, qu'on écoute, eh bien, qu'on écoute tout de suite.

Un trait brillant et doré illumina le ciel. La lumière rouge-orangée du crépuscule disparaissait déjà dans les prémices du bleu profond de la nuit. Les premières étoiles étaient visibles sur la voûte céleste. L'air était doux et commençait à se charger d'une légère humidité. Les derniers instants de la journée se consumaient. Une longue traînée de flammes traversa le ciel au-dessus de la forêt. La sphère freinait sa chute. Elle termina sa course dans l'eau d'un lac peu profond. Elle était d'or. Sortis depuis peu d'une longue hibernation, les occupants s'apprêtaient à quitter en hâte le vaisseau. Ils étaient deux, une femme et un homme. L'homme se chargea d'un sac et sauta le premier à l'eau. Il était nu. La femme, encore vêtue d'une combinaison, le suivit. Elle plongea et le rejoignit. Il riait aux éclats, heureux d'être là. Elle se débarrassa de son vêtement. Il l'embrassa et l'attira par la main jusqu'à la berge. Quelques oiseaux crièrent dans les arbres, surpris d'être dérangés aux premières heures de la nuit. Sur l'herbe du bord du lac, ils s'enlacèrent. Ils contemplaient la sphère disparaissant petit à petit dans l'eau. Leur destin était tracé, ils s'étaient promis d'être unis à jamais. Rien ne les empêcherait maintenant de vivre ensemble. Ils étaient là pour construire un nouveau monde. Ils se retournèrent et pénétrèrent dans la forêt. Une nouvelle traînée d'or traversa le ciel à leur insu. Ils étaient déjà loin, à la recherche d'un premier abri.

Alors, c'est Annelise Paul-Chopek en trio, mezzo-soprano, associée à la chapelle musicale Reine-Élisabeth et qui s'intéresse non seulement au chant classique, mais également à la chanson. Et par exemple, le titre de cet album, c'est une référence à une chanson emblématique de Violeta Parra. Elle s'appelle en effet Grazia alla vida, morceau repris en conclusion de l'album. Et entre le premier et le dernier morceau, il y a un beau mélange. Leonard Bernstein, Richard Strauss, Jacques Brel, ce morceau qu'on a entendu évidemment, et même Michel Polnareff. C'était un album sorti sur le label Fuga Libera en 2025. Alors, avant ça, il y avait Modus avec Going Insane, que je vous avais présenté. Et entre les deux, je vous ai lu un extrait de L'Ange de pas direct de Benoît Sagaro. Alors, Benoît Sagaro, c'est un voyageur. Il est né en 1962 à Rotterdam. Il a passé son enfance en Espagne. Il vit en Belgique et aime se rendre en France. Je vous l'avais dit, hein, qu'il était voyageur. Alors, son roman, qui s'appelle donc L'Ange de pas direct, est paru dans la collection Romanesque chez Asmodée Edern. Il nous emmène dans la région de Rocamadour et du gouffre de Padirac. Alors au menu, je ne vais pas vous faire tout le truc parce que c'est justement ça qui est le croustillant dans ce livre, c'est que on découvre petit à petit les choses qui se passent et qui sortent un peu des chemins battus. Donc au menu, un mélange d'aventures, d'histoires, de science-fiction et de fantastique. Et ce mélange des genres fait son charme d'ailleurs au roman. On arrive par divers chemins au centre de l'histoire. Il y a à la fois enquête pour meurtre, voyage dans le temps et personnage face à l'invraisemblable. L'histoire évolue pour s'inscrire dans le mystère. La vie éternelle et les incorruptibles, ce sont ces morts dont le corps n'est pas dégradé par l'effet du temps. Certains n'hésitent pas d'ailleurs à parler de miracle. L'Ange de Padirac de Benoît Sagaro est paru chez Asmodée Edern. Et je vous propose pour suivre, eh bien, tout simplement une chanson d'Albert Delchambre, ce qui nous rappelle les bons vieux souvenirs. C'est un extrait de l'album Acte 3. Et je vous ai choisi un morceau qui s'intitule, que je vous raconte pas de bêtises, À deux pas.

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Albert Delchambre avec cet extrait de l'album Acte 3, un album sorti il y a bien longtemps déjà. Vous êtes toujours à l'écoute de Radio Air Libre, une radio où on vous passe souvent de la chanson française, mais on vous passe aussi plein d'autres choses, comme par exemple Juan Damène. On avait fait connaissance avec sa musique lors de la sortie de son précédent album. Le suivant s'appelle All the Wrong Choices, tous les mauvais choix en quelque sorte, si je traduis bien. C'est un album en trois parties, qui porte donc le nom All the Wrong Choices 1, 2 and 3. Un album en trois parties séparé par trois morceaux chacune. Une musique qu'il n'hésite pas à qualifier de post-rock, avec des paroles pleines d'émotions et des instrumentaux tout en puissance. Il a été épaulé pour réaliser cet album par quelques musiciens de talent qu'on a déjà eu l'occasion de vous présenter également. Eric Emil Elskinsen, à la guitare, qui est danois, Christina Rouf, qui est violoncelliste et qui habite à Vienne, et Marcus Schneider à la guitare. Des morceaux chantés côtoient d'autres instrumentaux, et malgré tout, c'est calme, c'est doux, c'est reposant. Je vous ai choisi un morceau relativement long, il fait 7 minutes 10, et qui s'appelle Hide, comme se cacher. On écoute Juan Damène.

0: Assieds-toi, dit Mathilde. Veux-tu boire quelque chose ? Naturel, aimable, c'est ainsi qu'on accueille une personne qui surprend, mais qu'on veut mettre à l'aise. Donc elle avait déjà peur et s'attachait à le cacher en se hâtant vers la cuisine et les oranges. Delphine trembla devant la puissance du mouvement qui la soulevait. Il faut toujours rassurer les enfants qui ont peur. Elle faillit suivre Mathilde avec le sourire qui allait dissiper l'inquiétude, dire les mots apaisants et ne s'en empêcher qu'en répétant « Je n'irai pas, je n'irai pas », oubliant dans son besoin de secours qu'elle y était déjà. Elle s'assit, ferma les yeux et brusquement lui revint, précis comme si elle se relisait, le seul poème qu'elle eût jamais écrit et qu'elle avait brûlé avec ses 3 pages de journal intime. Je voudrais avoir habité dans une vieille maison, au milieu d'une campagne verdoyante où les collines se déroulent avec harmonie jusqu'à l'horizon. Les fenêtres s'ouvrent sur un paysage immense, on voit des routes que l'on n'a jamais suivies jusqu'au bout et trop de villages pour avoir le temps de les visiter tous. Là, je n'aurai jamais peur. C'était à peu près la description du pays où j'avais vécu, et j'ai trouvé ridicule de parler d'une chose que j'avais eue comme d'une chose que j'aurais aimé avoir. À 18 ans, je n'ai pas compris mes 15 ans. Je ne les comprends qu'aujourd'hui, où je voudrais tant pouvoir m'enfuir. « Je viens de Moldave, » dit-elle quand Mathilde reparut avec l'orangeade. Un mardi, en pleine semaine, Mathilde remplit les verres et s'assit. Non, il ne fait pas ce coup-là.
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Alors après Jean Damen, il y avait un extrait de son album All the Wrong Choices. Il y avait un extrait du double album No More She Is de Thierry Maillard, un album qui est une sorte, j'allais dire, d'exorcisme ou en tout cas de psychoanalyse suite à la mort de sa petite fille. Alors c'est un album où il y a des collaborateurs et entre autres David Links au chant et qui est également auteur de certaines chansons. C'est un chemin pour continuer à marcher avec toi. Voilà ce que Thierry Maillard écrivait à propos de No More She Is, un album qui nous présente 24 titres. Un album où il y a pas mal à écouter également, c'est Lemper qu'on va écouter dans un instant. Mais je vais d'abord vous désannoncer également le morceau qu'on vient d'écouter et qui est extrait d'un album de Malcolm McLaren and the Broodzilla Orchestra. Et donc, entre les deux, là, je vous avais lu un extrait de le récit de la dernière année d'un roman de Jacqueline Hartmann paru il y a quelques années déjà. Et pour y revenir à l'album de Ute Lemper, c'est quelqu'un qui chante dans plusieurs langues, en français, en allemand, en anglais. Sur cet album, il y a, une compilation. Il y a d'une part ce qu'on appelle en anglais des musicals, autrement dit des comédies musicales comme Chicago ou Cabaret. Il y a deux musiques de films, il y a une série de musiques de Kurt Weill, de chansons de Kurt Weill plus exactement, une de Michael Nyman, quatre chansons de cabaret berlinois, et aussi des chansons qui ont été chantées par Madeleine Dietrich et Edith Piaf. Pour cette dernière, il y a l'accordéoniste ou la vie en rose, mais ce que je vous propose d'écouter, c'est « Want to buy some illusions ». Ute Lemper.

Bruxelles 2020, Gabriel 30 ans, température de 24 degrés. Pour la première fois de ma vie, j'ai commencé à prier ma mère, Sainte Maria Nova. Elle nous a annoncé qu'une guerre allait commencer, il allait y avoir des morts. Nous venions de perdre notre premier martyr. Nos Zoubidas possédaient des Kalachnikovs achetés au marché noir de la ville pour pas grand-chose. Ça allait saigner à fond. Œil pour œil, nous allions leur péter les dents et brûler le reste de leur carcasse. Les Aziz ont commencé à harceler les Maghrébines, qui travaillaient le long du canal, d'abord en raquettant leurs clients et en fonçant sur elles en bagnole. Deux d'entre elles ont valsé dans l'eau. Quant à Mehdi, dit la gazelle, qui a tiré sur une voiture qui a fini sa course sur un poteau, le conducteur a eu le crâne défoncé. Anas a égorgé le complice qui tentait de s'enfuir. Du côté de la boulangerie, les Black Mafias s'en sont pris à Mathilde, la mère de Jacqueline, en tentant de l'étouffer avec la laine de son tricot devant ses clients. Seul Brian s'est attaqué au malfrat, équipé d'une batte de baseball. Ils ont poussé la vieille à terre et ont emporté le mouflet dans leur grosse Mercedes. Une demi-heure plus tard, ils téléphonèrent à Max en annonçant qu'ils allaient exécuter le petit cafard dans les 3 jours s'il ne venait pas leur donner l'acte de vente du terrain. Pour mettre la pression à fond, ils ont flanqué des tartes aux gamins en direct au bigophone.

On est toujours à l'écoute de Radio Air Libre après Out Lemper. Ce qu'on écoute en fond sonore, c'est un extrait de l'album Live in Paris du Yacine Malek Double Trio. Et j'en ai profité pour vous lire un extrait de Le Nouveau Messie, un livre, un roman jouissif de François Arret, paru chez Traverse il y a quelques années déjà.

Vous êtes toujours à l'écoute de Radio Air Libre et plus précisément de l'émission Cocktail Nouvelle Vague, comme tous les mardis soirs à 22h. Alors, c'est le moment, c'est l'instant où je vous rappelle qu'il y a moyen d'avoir un contact avec nous via Facebook, via la page Facebook de l'émission, là où je présente les nouveautés que je compte vous présenter le mardi suivant. C'est ce qu'on appelle en anglais Snake Preview, en quelque sorte. Et puis, vous avez aussi les références des nouveaux albums, des nouveaux livres dont je vous parle dans cette émission. Et puis, qu'y a-t-il également ? C'est l'heure de l'agenda culturel dans un instant. On est toujours un peu coincé. J'ai l'impression que tout le monde n'est pas encore réveillé après les vacances d'été, dans la mesure où il y a très peu de choses qui nous sont arrivées ces derniers temps. Ou alors, si ça nous arrive, c'est déjà pour la fin du mois de septembre ou le mois d'octobre. Espérons que ça aille mieux à ce moment-là. Voilà donc, n'hésitez pas à aller nous faire un petit coucou sur la page Facebook de l'émission. Et dans quelques tout petits instants, je vous proposerai l'agenda culturel de Radio Air Libre. Vous êtes à l'écoute de Radio Air Libre et sur Radio Air Libre, c'est l'heure de l'agenda culturel au sens large du terme. Comme tous les jours, même heure, même endroit. Alors moi, j'attire votre attention sur une série limitée d'activités culturelles. Ça peut être des choses organisées par des privés, par des centres culturels ou par d'autres. Et naturellement, dans la dimension relativement réduite de cet agenda culturel, bien, je n'ai pas l'occasion de vous donner la tarification complète, s'il faut payer ou si c'est gratuit, s'il y a des réservations qui sont nécessaires ou obligatoires, et que sais-je encore. Pour cela, je vous convie à aller voir sur le site de l'organisateur de l'événement dont je vous donnerai les détails dans un instant. Pour... Euh,

proposé cet agenda culturel en fond sonore, le Yacine Malek double trio Live in Paris, sorti il y a pas si longtemps, je pense, c'était début 2026. Alors, je vais attirer votre attention sur des activités qui se déroulent entre le 10 et le 16 septembre, de façon à ce que vous ayez le temps de vous renseigner et d'éventuellement réserver votre place. Et on va commencer avec Anderlecht, où il y a une exposition qui s'appelle Rencontre au pluriel. Exposition de Nusseiba Mekchouch et Jérôme Van Roy. Invitation à découvrir deux trajectoires artistiques singulières où la pratique du dessin devient un langage, un refuge et un lien. L'exposition court jusqu'au 25 septembre à l'EDN Bar, rue du Chapelet. C'est juste derrière Saint-Guidon, l'église Saint-Guidon. Et c'est gratuit. Et on nous annonce pour le mardi 15 septembre un atelier créatif en famille à l'occasion du marché annuel d'Anderlecht. Et là, il faudra aller voir dans le programme du marché annuel pour savoir où ça se passera, en quel lieu il y aura cet atelier créatif. Donc, on profite du marché annuel pour un peu diversifier les activités. Un autre endroit qui est connu des spécialistes ou des gens qui aiment bien des musiques un peu bizarres, c'est Werkplatz Walter. Alors, ils ont été fermés pendant un certain temps pour rénovation. C'est fait maintenant et ils proposent une réouverture. Et ça se passera le samedi 12 septembre de 14 à 22 heures avec des ateliers ouverts. Donc, vous aurez l'occasion de visiter les différents ateliers que propose Werkplatz Walter, situé 47 rue Van Lint à Anderlecht. C'est près de la maison communale d'Anderlecht. Alors, des gens qui ne nous ont pas fait faux bon pendant tout l'été, c'est le Music Village à la rue des Pierres. Et ce sera encore le cas pour la semaine du jeudi 10 au mercredi 16. Je sais que mes semaines sont un peu spéciales, mais ça fait tout leur charme. Ainsi, le jeudi 10, Yo S invite Ramona Horvath. Alors, Yo S est au sax et Ramona Horvath au piano. Le vendredi 11 sera suivi par The Phoenix Jazz Band avec Tom Gossens à la trompette et au chant. Il vient des Pays-Bas. Le 12, il y a Armando Luongo qui invite Bert Joris, Miles Smiles. Armando Luongo est batteur et Bert Joris joue de la trompette, comme vous le savez sans doute. Le dimanche 13, toujours au Music Village, un hommage à Jobin et Ellis avec Pascal Elia au chant. Suivi le mardi 15 par LLUM Trio, LUM Trio, je suppose, avec Mathieu Ablin au sax. Et enfin, toujours au Music Village, le mercredi 16, Vincent Tecal, Origami Trio plus 1. Le saxophoniste Vincent Tecal qui fait une jam, en fait, tous les mercredis, ces temps-ci, en tout cas, au Music Village. 50 rue des Pierres, près de Malakampis. Alors, je vous avais annoncé en temps utile les visites guidées Panorama sur la ville organisées par la maison CFC qui nous proposait un itinéraire à la découverte des belvédères bruxellois. Je vous avais déjà annoncé 4 des 5 balades animées par Christian Loire, qui est de l'ULB, aussi la Commission royale des monuments et des sites. Et le 12 septembre à 11h, il nous invitera et nous fera découvrir les jardins Botrino, je ne parviens pas à me lire, c'est Place Roger en tout cas. Il vaut mieux s'inscrire à la maison CFC qui est située Place des Martyrs.
J'avais commencé à vous parler des activités organisées en cette fin d'été 2026 chez Quinoa. Chez Quinoa, écrivent les organisateurs, nous profitons des rythmes plus calmes de l'été pour ralentir, prendre de la hauteur et nourrir nos réflexions. Excellente idée. Alors, on nous propose le 11 septembre, qui est un vendredi, un arpentage sous le titre « Les riches contre la planète ». C'est un livre, c'est le titre d'un livre de Monique Pinson-Charlot, qui est économiste, entre autres, mais pas une économiste rangée. Une mobilisation aussi sous le thème « Stop the Ultra Rich » le dimanche 13 à 14h à la montagne de Saint-Jop à Bruxelles. Et donc, ce sera une parade de lutte contre l'ultra-richesse dans le quartier du Prince d'Orange à Uccle, voilà. Alors, l'autre activité avec Pinson-Charlot, ça se passe au musée du capitalisme 303-305, rue des Alliés à Forêt. Il y aura d'autres activités au mois d'octobre, organisées aussi par Quinoa, et je vous en parlerai bien sûr en temps utile. Ceci dit, on arrive à la fin de cet agenda pour aujourd'hui et je vous propose tout de suite de passer à la suite du programme sur Radio Air Libre. Et ça fait de nouveau Scrooge. C'est traître, c'est le couteau dans le dos là. Mais moi je vais devoir vous quitter malheureusement. On se donne rendez-vous la semaine prochaine pour de nouvelles aventures évidemment. J'espère avoir plus que deux nouveaux albums à vous présenter, mais il y aura toujours un livre, je sais dire lequel, et il n'est pas triste, je vous assure. J'ai presque terminé la lecture du livre que je vous présenterai la semaine prochaine, une espèce de thriller avec des méchants et des très méchants même, sous fond d'emprise de la mari sur sa femme. D'ici là, eh bien, il y a encore plein d'autres choses à écouter sur Radio Air Libre, c'est ce qu'on va d'ailleurs faire immédiatement.

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0: Minuit, voici l'heure du crime. Sortant d'une chambre voisine, un homme surgit dans le noir. Il ôte ses souliers, s'approche de l'armoire sur la pointe des pieds et saisit un couteau dont l'acier lui bien aiguisé, puis, masquant ses yeux de fouine avec un pan de son manteau, il pénètre dans la cuisine et, d'un seul coup comme un bourreau, avant que ne crie la victime, ouvre le cœur d'un artichaut.
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0: Ted! La personne qui vient de s'adresser à moi est une jeune femme. Elle pénètre dans l'habitacle sans me laisser le temps de protester, s'installe sur le siège passager et dépose un sac à dos sur le plancher de la voiture. Le sac est de taille moyenne. Il a l'air lourd et son contenu fragile, vu la façon dont elle le manipule.
1: « Allez-y, roulez !»
0: dit-elle en refermant la portière. Le moteur ronronne. Je ne bouge pas. Je suis tellement surpris par son attitude que j'attends ce qu'elle va dire ensuite. Elle se tourne vers moi et j'en profite pour mieux l'observer. Blonde, la vingtaine, plutôt jolie. Des mèches de cheveux trempées de pluie dépassent de sa capuche. Elle sent bon. Je distingue un parfum frais, sans doute du chèvrefeuille. Elle a l'air fatiguée. Elle n'a pas dû dormir beaucoup, elle non plus. Elle cale son sac entre ses pieds avec précaution, et j'entends un tintement, comme s'il contenait du verre.
1: « Soyez gentil, » dit-elle. « J'ai froid. Mettons-nous en route. »
0: Le ton est suppliant en apparence. Cela ne l'empêche pas de s'installer tranquillement. Sûre d'elle, la petite. Elle est vraiment mignonne quand on la regarde. Je parie que tous les jeunes hommes de son âge craquent. Elle doit facilement obtenir ce qu'elle désire, d'habitude. J'éteins le moteur et les phares d'un même geste. Nous nous retrouvons plongés dans la pénombre. « Qui êtes-vous » dis-je.
1: « Peu importe. »
0: « Ça m'importe beaucoup, au contraire. »
1: « Je faisais du stop. Je n'ai trouvé personne. »
0: « Ici. »
1: « Pourquoi pas ? Dans un hôpital, il y a du passage. »
0: Il manque les mots magiques.
1: S'il vous plaît.
0: Pour commencer, et je ne suis pas taxi. Elle hausse les épaules.
1: Il y a un caducé sur votre pare-brise. Vous êtes médecin. Vous avez prêté serment. Vous êtes censé aider les gens.
0: Seulement si leur vie est en danger. Elle m'examine quelques instants avec une expression étrange, comme si elle réfléchissait à ce qu'elle peut me raconter ou pas. Puis, elle hoche la tête.
1: D'accord. Je suis en danger.

0: Trêve de pauvres gens. Elle ne fait pas partie de ceux que je soigne d'habitude. Elle n'a pas ce regard halluciné, cette attitude d'écoute propre aux schizos qui s'interrompent au milieu d'une phrase et dressent l'oreille pour écouter leur voix intérieure. Elle ne ressemble pas non plus à une SDF. On dirait plutôt une touriste, une autostoppeuse comme elle le prétend. Mais que fait-elle sur le parking du personnel à cette heure? Et qu'est-ce qu'elle transporte dans son sac? Je désigne sa main. Vous êtes blessé. Ça ira. Vous avez été victime d'une agression. Ce n'est pas grave. On dirait une morsure. Les morsures s'infectent. Il s'agit d'un chien. À nouveau, cette expression étrange sur son visage. Non, pas un chien. Elle a dit ça comme si toute explication était vaine. Un mélange de « c'est compliqué » et de « vous ne pourriez pas comprendre ». Je connais cette attitude. Je l'ai souvent observée chez les ados fugueurs. Et aussi les femmes battues. Cette expression signifie « faites ce que je vous demande et laissez-moi tranquille ». De toute façon, vous ne pouvez rien pour moi. Je réalise alors mon erreur. Cette jeune femme, presque une jeune fille, cette crâneuse à peine sortie de l'adolescence, veut me faire croire qu'elle gère, que tout est sous contrôle. Mais elle est démunie, isolée, et ses ennuis, quels qu'ils soient, sont bien réels. Ce n'est pas l'arrogance qui l'a poussée à monter à bord avec autant de désinvolture. C'est la détresse. Mon ton se radoucit aussitôt. Les urgences se trouvent juste derrière, au bout du parking. Je suis effectivement médecin. C'est là que je travaille. On ferait mieux de s'y rendre. Vous y serez en sécurité et je pourrais jeter un œil à cette blessure. Non, je vais pas là-bas. Lâche-t-elle dans un souffle. Elle se détourne, tête basse, cheveux devant les yeux. Elle ressemble plus que jamais à une adolescente. Je l'entends qui renifle. Vous voulez un mouchoir? J'en ai dans ma boîte à gants. C'est bon, ça ira, merci. Mon cœur se serre. J'observe le parking. La pluie tombe à verse, le décor est noyé par la grisaille. On distingue à peine les contours des voitures. J'ai beau scruter l'endroit, il n'y a personne. Aucune menace apparente. Quelqu'un vous a fait du mal? Fais-je avec douceur.
1: Non. Je veux juste partir.
0: Où?
1: Peu importe. Je n'aurais pas dû venir ici, c'était idiot. Emmenez-moi, s'il vous plaît. Je descendrai n'importe où.
0: Je reste indécis encore un instant, puis j'acquiesce. Pourquoi? Je n'en sais rien. Parce qu'elle est seule. Parce qu'elle est triste. Parce qu'elle pourrait être ma fille. Parce que je suis médecin. Les réponses ne manquent pas. J'aurai largement le temps d'y repenser plus tard, en songeant à cet acte simple qui va avoir des conséquences effroyables. Pour le moment, je suis fatigué, et je n'ai plus envie de réfléchir. Je démarre, le moteur gronde, j'arrive à l'entrée de l'hôpital, la barrière automatique s'ouvre grâce à mon badge placé sous le pare-brise, et je passe. Quelques secondes plus tard, nous filons dans la rue. Le soleil se lève timidement, à peine une bande rougeâtre glissée sous les nuages à l'horizon. C'est un matin parisien comme les autres, embouteillage, pluie fine. Le déluge biblique s'est arrêté. Engueulade entre conducteurs, circulation impossible. Je peste intérieurement contre les voies réservées aux taxis et aux transports en commun. Je sais qu'on s'achemine vers une capitale propre et débarrassée des voitures, mais je n'arrive pas à m'y faire. C'est plus fort que moi. J'ai envie d'être dans mon véhicule personnel, mon espace privé, avec mon sapin désodorisant et un chien qui hoche la tête si ça me chante. Je fais de la résistance. Une attitude bien française, diront certains. Coup de klaxon sur le boulevard Raspail. Un scooter de livraison me double. Je continue rue du Bac et je traverse la Seine. Le ciel se déploie devant nous tel un aquarium géant, où s'étaleraient des gouttes d'encre. J'ouvre la fenêtre. J'aime l'odeur fraîche du petit matin. De loin en loin, des lances de lumière percent la couche nuageuse et frappent les bâtiments du Louvre sur la berge opposée. On se croirait dans un tableau de William Turner.

0: C'était qui la morsure? Dis-je pour rompre le silence. Une bagarre? Votre petite amie? C'est ça, répond-elle. Elle acquiesce un peu vite, d'une voix faible. Sur le moment, je le prends pour argent comptant. Une dispute de couple? Vous veniez aux urgences?
1: Oui.
0: Et vous avez eu peur qu'on vous questionne? Voilà. Vous comptez porter plainte?
1: Non.
0: Pourquoi? Ça ne servirait à rien, dit-elle. Bien sûr que si. Votre situation est classique. Je suis content. J'ai l'impression d'avoir tout résolu. Une femme, son petit ami, une agression, la peur de porter plainte. Elle fait machine arrière au dernier moment. Elle va se contenter d'une main courante ou de rien du tout. Histoire habituelle. Vous êtes jeune. Fais-je sur un ton un peu paternaliste. Vous avez la vie devant vous. Ne restez pas avec un seul type. S'il vous maltraite, réagissez. Les morsures humaines sont les pires, vous savez. Elle ne répond rien. Nous passons sous un tunnel et remontons au croisement avec la rue de Rivoli. Je m'arrête au feu rouge, cerné par la circulation dense. « Je vais descendre, » dit-elle. « Ici, ce sera très bien. »«
1: Vous êtes sûr ?»«
0: Je prendrai le métro. » Elle ouvre la portière. « Attendez, vous êtes blessé, il y a des services spécialisés pour les urgences de la main. » Elle descend sur la chaussée et se tourne une dernière fois vers moi. Toujours cet air triste.
1: « Vous ne me reconnaissez pas, n'est-ce pas ?»«
0: Pardon ?»«
1: Mon visage ne vous dit rien. »
0: En pleine lumière, je remarque qu'elle a les yeux de couleurs différentes. Un œil vert, un œil brun.
1: « Non ?
0: On s'est déjà vu quelque part ?»«
1: Ce n'est pas grave. »«
0: Désolé. »«
1: Encore merci. »
0: Elle referme la portière. Je voudrais trouver quelque chose d'intelligent à ajouter. Trop tard. Le feu s'allume et la circulation redémarre. La jeune femme monte sur le trottoir et s'éloigne dans une rue à contresens. Les klaxons commencent déjà à s'exciter derrière, pas d'autre choix que de repartir. J'appuie rageusement sur la pédale d'accélérateur. La statue dorée de Jeanne d'Arc me toise du haut de son cheval avec un air de reproche, tandis que je file rue des Pyramides. Qu'est-ce que je pouvais faire d'autre? La supplier de rester? Je la connais même pas, cette fille. C'est alors que je remarque le sac. Elle l'a laissé dans la voiture. Je me penche et l'attrape d'une main. Il est lourd, tintement contre le siège. On dirait bien du verre. Je pousse un soupir et le repose. Quand bien même j'aurais voulu lui courir après, aucune chance d'y parvenir avec ce truc. Une rue plus loin, je me gare sur un emplacement de livraison, allume les warnings, défais ma ceinture et soulève à nouveau le sac. Je remarque alors pour la première fois les taches brunes maculant le tissu. Le fond est humide. Une substance poisseuse suinte au travers. Je dénoue les attaches, ouvre le rabat, regarde à l'intérieur. Il y a des vêtements. Plein de sang. Ce même sang qui goûte à présent dans ma voiture. Mais ce n'est pas le plus terrible. Le plus terrible est le bocal en verre, au milieu, celui que je tiens à présent entre mes mains. Parce qu'à l'intérieur, il y a une tête humaine.

Le bocal est rempli de liquide, probablement du formol. La tête possède un teint cireux, la couleur jaune habituelle des cadavres. Quelques touffes de cheveux sont encore accrochées au sommet de son crâne et ondulent dans le fluide tel des algues dans le ressac. Le front est large, régulier, assez beau. La partie gauche du visage permet d'identifier le sexe. Il s'agit d'une femme. Sa peau est lisse, la pommette saillante, l'œil fermé, avec une paupière dotée de longs cils. On dirait qu'elle dort. La partie droite, en revanche, n'est plus qu'un magma monstrueux. L'orbite est ouverte et le globe oculaire pend, maintenu par un fragment de peau blanche. Plus bas, la chair et les cavités osseuses sont ravagées, comme mangées par un cancer qui aurait englobé le nez et les dents, ouvrant l'os et révélant l'intérieur du visage. C'est d'ailleurs ce qui s'est produit. Je le sais parce que c'est inscrit à la main, d'une élégante écriture à l'encre noire, au bas du récipient, sur une vieille étiquette. Épithélioma basocellulaire térébrant de la face. Térébrant signifie qui creuse des trous, des galeries dans un corps dur. On l'emploie à propos d'un insecte capable de s'insinuer dans le sol, ou d'une douleur profonde donnant l'impression d'un clou qui s'enfonce dans les tissus. Il s'agissait d'une belle femme, avant que ses traits ne soient déformés par la maladie. Maladie qui l'a rongée jusqu'à l'os avant de la tuer. La tête s'est ensuite retrouvée dans ce bocal pour être étudiée par des élèves. Elle doit dater de plusieurs dizaines d'années minimum. Toutes ces déductions sont faciles à faire. J'ai déjà vu ce genre de spécimen. On trouvait autrefois les mêmes au musée Dupuytren, rue de l'école de médecine. Ils étaient utilisés pour l'enseignement avant la généralisation des images numériques. Aujourd'hui, ce sont surtout des curiosités. Les têtes conservées dans le formol portent habituellement une estampille « Faculté de médecine de Paris ». Mais ici, je n'en vois aucune. Inutile de dire que la circulation de ce genre d'articles est soumise à des règles strictes. Comment celui-ci s'est-il retrouvé en possession de cette jeune femme? Je cale le bocal sur mes genoux. La tête vient lentement cogner en avant contre la paroi, puis repart en arrière dans le liquide. J'ouvre la boîte à gants et récupère mes mouchoirs en papier. Le sang ne provient pas de cet objet, bien sûr. Le bocal est scellé de façon hermétique, et il ne contient pas d'hémoglobine. Là, il s'agit d'un épanchement récent. J'essuie le récipient et le repose sur le plancher avant qu'un passant trop curieux ne remarque quelque chose. Puis, je tire une série de mouchoirs supplémentaires et me nettoie les mains. Je frotte mon pantalon, le volant, le siège, mes doigts encore, et fourre le tout dans le sac avec les vêtements remplis de cailloux sombres. Je m'appuie sur le volant, vaguement nauséeux. Est-ce que la fille a été obligée d'utiliser son linge pour stopper son hémorragie au poignet? Ce n'est pas l'impression que ça me donne. Sa blessure n'avait pas l'air si grave. En outre, je vois tous les jours des gens qui saignent. Ils ne dissimulent rien, au contraire. Ils me montrent leurs chiffons trempés pour que je constate l'étendue des dégâts. Ils sont affolés, ils ont peur. Leur pouce accélère, leur visage devient livide, leur tension chute et provoque des malaises. Autant de symptômes que je n'ai pas constatés chez elle. Cette fille avait l'air triste, tourmentée, mais en aucun cas paniquée par sa blessure. Ce qui me laisse deux possibilités. Soit elle est particulièrement vaillante, soit, eh bien, ce sang n'est pas le sien. J'ouvre la fenêtre pour respirer un peu d'air frais. Dehors, tout est normal. Des gouttes rebondissent sur mon capot en produisant un son régulier et hypnotique. Des passants se pressent sur le trottoir en direction d'une bouche de métro. Les gens partent au travail, sacoche dans une main, parapluie dans l'autre. Je me demande combien d'entre eux trimballent une tête dans leurs affaires. Je voulais de l'animation pendant ma garde. C'est réussi. Maintenant, je fais quoi? Le plus sage serait d'aller montrer mon paquet cadeau à la police, non? Non. Facile d'imaginer la suite. Bonjour, j'ai pris une inconnue en stop ce matin, mais elle a disparu. Elle m'a laissé une tête dans du formol et des vêtements sanglants. Je vous les dépose sur le comptoir?
Vous n'aurez qu'à vous débrouiller avec. Moi, je suis fatigué. Il faut que j'aille piquer un somme. Autant me jeter moi-même en cellule de garde à vue. Je pousse un soupir. Et pas question de balancer ses affaires à la poubelle pour m'en débarrasser. Il resterait des traces. En cas d'enquête, un flic pourrait s'en rendre compte. Ça pourrait même se retourner contre moi. D'où proviennent ces taches, docteur Kovac? Je viens de vous le dire, c'est à cause de cette fille. Celle qui a disparu? Voilà. Mais vous ne savez pas où elle est. C'est le principe d'une personne disparue. Seriez-vous en train de nous mentir? Mais non! Pourquoi ferais-je une chose pareille? C'est du sang. Et c'est votre voiture. Et alors? Je n'allais pas passer l'habitacle entier à l'eau de Javel comme un criminel essayant d'effacer ses traces. Pourquoi dites-vous ça? Vous êtes un criminel essayant d'effacer ses traces? Mes doigts pianotent sur le volant. Du calme. Tout va bien. On n'est pas dans une série télé. Rien de tout cela ne va se produire. La police n'est pas en train de m'interroger, et je n'ai rien commis de répréhensible. La nuit a été longue. Je n'ai plus les yeux en face des trous. Il faut seulement que je réfléchisse à la meilleure conduite à tenir. Un célèbre adage en médecine, peut-être le plus important, enseigne la chose suivante. Primum non nocere. Avant tout, ne pas nuire. Autrement dit, quand vous n'êtes pas sûr de vous, ne faites rien qui puisse aggraver la situation. Évitez de foncer tête baissée comme un crétin. Suivons les conseils des anciens. D'accord? Je me creuse la cervelle un moment, envisageant différentes hypothèses, puis je redémarre. Demi-tour. Je repars à l'hôpital. En fait, il y a un autre adage, encore plus célèbre. Quand vous ne savez pas, demandez un deuxième avis. Et je sais exactement à qui.

Bernard, petite ville de la Creuse, un homme couchait avec sa mère depuis 20 ans. Il a appris hier que cette femme n'était pas sa mère. Fou de douleur, il s'est suicidé.

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0: Le Seigneur est avec vous.
1: Et avec ton esprit.
0: Bonne nouvelle de Jésus-Christ selon saint Jean. Un homme était tombé malade. C'était Lazare de Béthanie, le village.

0: Thomas, dont le nom signifie jumeau, dit aux autres disciples:
1: allons-y nous aussi pour mourir avec lui.
0: Quand Jésus arriva, il trouva Lazare au tombeau depuis 4 jours déjà. Lorsque Marthe apprit l'arrivée de Jésus, elle partit à sa rencontre.
2: Seigneur, si tu avais été là, mon frère ne serait pas mort. Mais je sais que maintenant encore, Dieu t'accordera ce que tu lui demanderas.
3: Ton frère ressuscitera.

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0: À droite, certains participants affichent de manière tranchée leurs convictions sur ce débat.
1: Je pense qu'il est plus qu'utile, qu'il est même indispensable. 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

0: le reconnaîtrez.
1: C'était pas un VTT par hasard?
2: Si.
1: Mais il était pourtant pas beau.
2: Non.
1: T'avais mis un antivol?
2: Oui.
1: Bah ton papa est pas content?
2: Non.
1: Il collectionne les images?
0: Non, c'est ma sœur.
1: Sinon, comme métier plus tard?
2: Oui.
1: Tu veux pas faire mécano?
2: Si.
1: Mais maintenant, t'as plus de goût à rien?
2: Non.
1: Tu te sens un peu comme un orphelin?
2: Oui.
1: Je l'ai retrouvé, ton vélo.
2: Non.
1: Si.